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0: pardon, on va couper ce morceau, il s'est lancé tout seul. Donc, on va pas passer ça.
1: On va entendre le bruit de la serpillière.
0: Ah, on va pas écouter le bruit de la serpillière, parce que s'il y a des gens de Radio Dragon qui nous écoutent. Attends, ça sert à rien de parler dans des micros fermés, vas-y.
2: C'était fermé.
3: Estamos para la paz, Bolivia, es las 5 de la mañana y ahora es las noticias del día.
1: On attend toujours un appel.
0: Alors je répète le numéro, 09 80 83 62 78, 09 80 83 62 78, si vous nous écoutez, vous pouvez appeler et même sélectionner un morceau si vous voulez. Comme ça, ça complétera la playlist. Et du coup, on va s'écouter quoi ? On va mettre le premier titre qui va venir. Les Cowboys Fringants en Berne. On va s'écouter ça. Hein ? T'as un mot à dire, Anselme ? On va attendre que ça part, hein, putain. La nuit est bien avancée. L'émission...
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0: Bah, elle est sauvage la nuit.

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0: Eh oui, avoir un bon copain, je coupe l'antenne. Morceau que j'ai passé dans une émission il y a un peu de temps, je pense, que j'avais dédicacé à mon bon copain Anselmo, avec moi, présent. Attends, vas-y, tu peux redire.
1: Je te remercie Maxime et je te renvoie l'appareil du bon copain.
0: Hey. Eh ben on va
1: conclure. Il est 3h03.
0: Cette nuit sauvage
1: s'achève doucement.
0: Merci à tous les gens qui sont passés dans le studio pour passer du son, boire un coup, faire un coucou. Et c'était bien.
1: Donner
0: bien,
1: de la bonne énergie, c'était bien.
0: Bien cool.
1: Très bonne première nuit sauvage, on en fera d'autres.
0: Et c'est peut-être celle qui vient de plus loin qui est encore avec nous.
1: Mais oui, là. Marion.
0: Marion d'Annecy.
1: Un petit mot, Marion.
0: Qui est encore là. Moi, j'ai pas entendu d'ici.
1: Moi non plus.
0: Donc, je pense que les auditeurs, auditrices, s'il y en a, on n'a pas eu d'appel. Donc, peut-être que personne nous écoute en direct, mais c'est pas grave. On pourra nous écouter en podcast.
1: Là. On se retrouve du coup le mois prochain, au mois de juin, pour la prochaine émission des Enfants Sauvages. Et on, vous reconcocte une petite nuit sauvage pour l'équinoxe d'automne.
0: Et c'est annoncé, et bah,
1: c'est
0: du coup,
1: annoncé,
0: on y va.
1: C'est dit. Et on va finir en douceur pour finir cette nuit sauvage avec les anges, l'hymne des chérubins de Tchaïkovski. Bonne nuit sauvage.
0: Bonne nuit sauvage. Miaou. Restez sauvage.

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1: Carnet de voyage avec Ode de David van Reybroek, traduit du néerlandais par Isabelle Rosselin. David van Reybroek est né en 1971, notamment l'auteur de Congo, une histoire, ou encore de Contre les élections, paru en 2014. Ode, ce sont des musiques, des peintures, de la philosophie, de la littérature, de la politique, des résistances, ce qui structure la vie de cet écrivain engagé, offert là en partage.
2: Ode au courage. J'essaie de me le représenter, cette personne à son enterrement. Manhattan, été 1959. Quelques jours plus tôt, il avait quitté son petit studio de la West 112 Street, en route pour un rendez-vous. Il a succombé à un arrêt cardiaque, appauvri, exténué, à 59 ans. Qu'ont-elles dit, ces quelques personnes? D'ailleurs, ont-elles dit quoi que ce soit? Ces derniers temps, je pense souvent à Raphaël Lemkin, surtout la nuit quand je reste éveillé, à cette pièce de théâtre que j'allais écrire sur lui et l'autre. J'avais déjà le titre. Lemkin et Proxmire. Cela ressemblait à un fabricant de lessive des années 50 ou à un cabinet d'avocats américains. Comment ont-ils bien pu tenir le coup? Raphaël Lemkin est né en 1900 à Bezwodney, qui à l'époque était encore russe, mais à présent fait partie du Bélarus. Issu d'une famille juive polonaise, il a étudié la linguistique à Lviv, qui à l'époque était encore polonaise, mais à présent appartient à l'Ukraine. En 1929, il est parti pour Heidelberg, qui à l'époque était allemande, et aujourd'hui l'est encore, pour étudier le droit, puis devenir un juriste important dans la jeune Pologne. Il est devenu procureur à Varsovie, s'est intéressé au droit pénal et a apporté sa contribution au nom de la Pologne à la Société des Nations, organisme précurseur des Nations Unies. Durant la semaine où l'Allemagne s'est retirée de la Société des Nations, nous sommes alors en 1933, Lemkin soumet pour une conférence à Madrid un texte en français. Il parlait d'ailleurs 9 langues, formulant une remarquable proposition. Les actes de barbarie ne devaient-ils pas être sanctionnés à l'échelle internationale? Ceux qui, par haine envers un groupe racial, religieux ou social, ou en vue de son extermination, commettent un acte condamnable contre la vie, l'intégrité physique, la liberté, la dignité ou l'existence économique d'une personne issue de ce groupe, sont responsables du crime de barbarie. L'Allemagne nazie n'était pas désignée nommément, mais c'était bien d'elle qu'il s'agissait, bien sûr. Par ailleurs, en tant que jeune juriste, il était aussi très impressionné par ce que les Turcs avaient fait aux Arméniens en 1915. Ce n'était pas qu'un massacre, cela ressemblait à une extermination délibérée. Sa proposition n'avait pas l'ombre d'une chance. Une année plus tard, il fut démis de ses fonctions en Pologne, du fait de ses origines juives. Quand l'Allemagne envahit la Pologne en 1939, il entra dans la résistance. Il fut blessé, survécut un certain temps dans la forêt, retrouva sa famille et l'encouragea à fuir. En vain. Il réussit pour sa part à se mettre à l'abri en se rendant à Stockholm. De là, il s'envola pour Moscou, prit le transsibérien en direction de Vladivostok, le bateau pour le Japon et le navire pour Vancouver. Il allait obtenir un poste à Duke University et publier en 1944 un ouvrage d'une importance exceptionnelle, Axis Rule in Occupied Europe, le régime de l'Axe dans l'Europe occupée. Ce livre rassemblait des quantités de documents publics datant des premières années de guerre et de sources traduites de plus de 20 langues. Il dressait un tableau précis des conséquences du fascisme en Europe. Mais le chapitre 9 était plus important encore. Il y introduit un nouveau mot. « De nouveaux concepts exigent de nouveaux termes », écrit-il. « Par génocide, nous entendons la destruction d'une nation ou d'un groupe ethnique ». avant même que le monde soit au courant d'Auschwitz, de Dachau, de Birkenau, Lemkin avait inventé un terme clé pour désigner l'atrocité systématique et la destruction intentionnelle de groupes spécifiques de la société. Une notion qui se développerait pour devenir un des principaux concepts juridiques du droit pénal international du début du XXe siècle. Si aujourd'hui, dans la prison de Scheveningen aux Pays-Bas, un certain nombre d'hommes sont incarcérés pour d'immenses saloperies, ils le doivent à ce juif polonais réfugié qui, quelque part dans un petit bureau à Durham, en Caroline du Nord, a inventé un nouveau terme. Mais Raphaël Lemkin n'est pas resté dans ce petit bureau. Son livre a joué un rôle dans les tribunaux de guerre de Nuremberg, où Lemkin était présent en tant que conseiller. Le juriste est parvenu à ce qu'une des accusations comporte le mot « génocide ». Le terme n'apparaît pas dans les jugements, à défaut de cadre juridique approprié à l'époque. Lemkin apprit au demeurant, à son retour en Europe, que 49 membres de sa famille étaient morts dans les camps, les ghettos et les marches de la mort du fascisme. Parmi eux, ses deux parents, qu'il avait tant mis en garde. Des draps qu'on ne supporte pas, des rideaux qu'on voit se balancer. Comment a-t-il bien pu tenir le coup ? Durant les années d'après-guerre, il allait remuer ciel et terre pour que le génocide soit pris en compte dans le droit pénal international. Dans les couloirs des Nations Unies à New York, on le voyait circuler presque quotidiennement avec sa lourde serviette noire et son sandwich, toujours en route pour un rendez-vous, toujours prêt à aborder ceux qui étaient importants et ceux qui l'étaient moins, avec son fort accent polonais. Raphaël Lemkin était un lobby à lui tout seul, sans assistant, sans donateur, sans un sou réellement. Il renoncerait vite à son poste à l'université. Le 9 décembre 1948, le moment arriva. L'Assemblée générale des Nations unies, siégeant à Paris, approuva la Convention sur la prévention et la répression du crime de génocide. Ce fut le tout premier traité adopté par les Nations unies. Lemkin était dans les parages. Après le vote, les journalistes le cherchèrent pour citer sa réaction. Le correspondant du New York Times raconte. Ce jour-là, des reporters se sont mis à sa recherche pour partager la joie que suscitait sa victoire. Mais nous n'avons pas réussi à le trouver, jusqu'à ce que nous ayons l'idée, plusieurs heures après, d'aller voir dans la salle de congrès plongée dans la pénombre. Il était là, à pleurer, comme si son cœur allait se briser. Il nous a demandé de le laisser seul. Le progrès ne vient pas que d'une avancée régulière de la conscience des masses. Des individus obstinés, clairvoyants, qui ont raison trop tôt, sont tout aussi nécessaires. Des intellectuels qui osent penser loin et furieusement, comme je l'ai récemment entendu dire, des personnages solitaires qui ont souvent une grande blessure intérieure, refusent de devenir amers, mais se servent de leurs lésions comme d'un carburant pour leur courage. Je regarde la photo de Raphaël Lemkin et j'y vois la souffrance de l'Europe, le chagrin du XXe siècle, la dignité du désespoir. En 1950 et en 1952, il avait été question de lui décerner le prix Nobel de la paix, mais ce n'est pas arrivé. Son nom est tombé totalement dans l'oubli. Alors voilà, quelques années plus tard, 7 personnes à son enterrement, des amis. Je ne crois pas qu'il ait été jamais marié ou ait eu une famille. La Convention des Nations Unies devait encore être ratifiée, bien sûr. Cela eut lieu rapidement, en un an. 30 pays déjà avaient apposé leur signature. Le reste suivrait. Mais pour les États-Unis, il fallut attendre 1988. Le pays, fidèle à sa tradition, craignait de perdre son autonomie et que les Noirs portent plainte. Mais c'était sans compter sur William Proxmire, sénateur du Wisconsin. Il était opposé à la guerre du Vietnam, aux projets prestigieux de la NASA et aux budgets exorbitants des campagnes électorales. Lui-même, qui consacrait tout au plus $200 de sa propre poche, était systématiquement réélu. De 1967 à 1986, il siégea au Sénat. Tous les jours, il prenait la parole à cette haute assemblée pour plaider, chaque fois par un autre discours, en faveur de la ratification de la Convention des Nations Unies sur le génocide. Chaque jour, pendant 20 ans, 3211 discours pour chaque fois continuer à enfoncer le même clou. Le courage, c'est cela aussi. Cela pour

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1: Ode à la progéniture qui ne verra jamais le jour. Parfois, je les vois jouer sur le tapis vide. Je sors les sapins de Noël dépouillés de leurs décorations. Sur les photos de famille, d'amis, je les reconnais, assis, le ventre en l'air, à de longues tables couvertes de fruits. Quatre bouches rouges, béantes, qui rient. Mes adorables enfants que je n'ai pas. Pour eux, j'allume la lumière dans les pièces de cette maison. Pour eux, je remplis le bain d'une mousse que crachent des grenouilles. Ils font des puzzles de ville où j'ai été sans eux. Ils pleurent d'un chagrin qui n'a heureusement jamais existé. Je ne garde leurs dents de lait sous aucun oreiller. Leur vie est insouciante. J'y ai personnellement veillé. Ils ignorent tout des rêves sombres, car ils sont restés des rêves sombres. C'est par amour pour eux que je ne les ai jamais eus. Allez donc vous asseoir ailleurs sans retirer vos manteaux. Scrollez là-bas sur le bleu de votre certitude boudeuse.

Ne dites rien à d'autres tables de la journée que vous avez passée. 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Ne montrez pas de photos de vos filles au bord de la mer. Ne demandez pas comment était ta purée aujourd'hui. Ne venez pas. Veillez à ce que je ne vous reconnaisse plus. Appelez-moi monsieur et vous voyez-moi. Hochez poliment la tête quand je vous dis que je vous ai déshérité.

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0: Ode au gypaète barbu. Décembre 2010, quelque part dans les Pyrénées. La neige fait 1 mètre de haut et la montée est de plus en plus pénible. Même Philippe ralentit. Ce photographe et gardien de parc est un athlète de haut niveau de près de 60 ans. Depuis quelques années, nous sommes amis. Il fait moins 10, mais nous ne sentons pas le froid. Les manteaux sont ouverts. Soudain, il se baisse très vite. « Le gypaète !» s'écrie-t-il. Je me recroqueville et lève les yeux. Ce qui vole au ras de nos têtes n'est pas une espèce d'oiseau, mais un prodige darwinien. Des ailes de plus de 2,5 mètres d'envergure qui ne bougent pas. Un tronc effilé de couleur rouille. Une tête à l'affût avec en guise de bec un marteau de charpentier. Pas de bruit ou de cri, tout au plus un bruissement. Les plumes des ailes frémissant dans le ciel hivernal. L'animal nous a vus et totalement ignoré. Il poursuit son voyage, rasant les flancs et les pentes des montagnes à la recherche de cadavres et de carcasses. Le gypaète, animal divin, non menaçant. L'histoire naturelle de Buffon, encyclopédie monumentale du XVIIIe siècle, rapporte qu'un abbé a vu en Dalmatie ces oiseaux emporter dans leur nid des agneaux et quelquefois des brebis ou même des enfants de berger. Leur réputation était faite. De magnifiques planches d'illustration de l'histoire naturelle se vendent encore chez les bouquinistes le long de la Seine. Mais entre-temps, nous sommes mieux informés des habitudes alimentaires du gypaète, appelé autrefois dans les Alpes le lammergeier ou vautour des agneaux. Cet animal ne mange ni des agneaux ni des enfants, mais quelque chose de bien plus original, quelque chose que les vautours laissent et que presque personne ne peut digérer. Des os. Jusqu'à 80% de leur régime alimentaire se compose d'os. Comment un tel animal, qui ne pèse pas moins de 5 kilos, peut-il se repaître d'aliments secs, décharnés, provenant d'un squelette? Cela reste pour moi un mystère. Comment peut-il effectuer chaque jour des vols si gracieux en se nourrissant de rares restes rongés sur un animal mort? Je n'en sais rien. Comment peut-il faire de quelques croûtes une existence, d'une moelle pourrie à un vol planant? Aucune idée. Je sais seulement qu'il préfère les cubitus, les fémurs et les jarrets d'agneaux et de chamois. Le gypaète engloutit facilement des os de 25 cm de long. Il a un grand jabot, des sucs gastriques acides. Pour les os d'encore plus grande taille, il a une solution originale. Et Philippe baisse ses jumelles. L'animal est à des kilomètres de distance à présent. En espagnol, on l'appelle « quebranta huesos », dit-il, « le briseur d'os ». Les grands, il les prend entre ses griffes. Puis, il s'envole vers un rocher à la surface plane. Il laisse tomber l'os de plusieurs dizaines de mètres de haut. Ensuite, il mange les fragments. Le gypaète ne chasse que lorsqu'il manque de nourriture. Des petits mammifères, des insectes, des lézards, ce genre de snack. Des tortues au besoin. On raconte que le grand tragédien grec, Échille, est mort subitement de la manière suivante. Nous sommes en 456 avant notre ère. Échille est assis tranquillement au soleil. Soudain, il lui tombe sur la tête une tortue, lâchée par un gypaète qui a confondu la tête chauve du tragédien avec un rocher. Est-ce vrai? Curieux de se dire que le cerveau qui un jour a conçu Oreste, la plus grande de toutes les tragédies grecques, a été brisé en plein jour par une tortue volante. Nous prenons notre déjeuner à l'abri du vent. Une tartine avec d'épaisses plaques de beurre salé, de l'anchois en tube et un décimètre carré de chocolat chacun. Philippe fait un accro au silence. Un jour, j'ai dû aller inspecter leur nid pour le parc national des Pyrénées. Je te l'ai déjà raconté ? Je secoue la tête, mastique mon pain. Ils sont totalement inaccessibles. Nous avons dû rudement grimper pour atteindre notre but. Et quand nous sommes arrivés là-haut, ça puait. Les gibaètes fabriquent leur nid avec des branches, des herbes, de la laine de mouton, des poils de chèvre, de la peau, des os, enfin tout un fatras. Pourtant, ils sont plutôt coquets. L'histoire naturelle cite un certain monsieur Prusse, explorateur en Abyssinie, qui venait de tirer sur un gibaète. « Quand j'allais ramasser ce monstrueux oiseau, dit monsieur Prusse, je ne suis pas peu surpris de trouver mes mains couvertes d'une poudre jaune. Et pour peu qu'on secoie les plumes, la poudre voloit comme si on la voit jetée avec la houppe d'un coiffeur. » C'était le 18e siècle, les perruques et tout ça. On est encore au 18e siècle. On ne sait toujours pas pourquoi les gypaètes dégagent cette poudre. Leurs jeunes ailes sont recouvertes d'une fine pellicule, pensait-on au 19e siècle, qui sèche quand ils vieillissent. Ou plutôt non, cela vient de la mûre. De vives discussions entre ornithologues à l'époque, les musées d'histoire naturelle étaient exaspérés. Le tiroir réservé aux gypaètes était toujours plein de poussière. Aujourd'hui, voilà ce que nous savons. Cette poudre, ils se l'appliquent eux-mêmes. Les gypaètes ont une peau blanche, mais se lavent de préférence dans des nappes d'eau riches en minerais de fer. Pourquoi ? Pour en imposer en cas de danger, disent les uns. Pour lutter contre les bactéries, disent les autres. Parce que cela leur confère un statut, disent encore d'autres. Enfin, nul ne le sait. En 2014, cela a fini par arriver. Le parc national des Pyrénées a réussi pour la première fois à filmer à l'aide d'une caméra cachée des gypaètes en train de se farder dans la nature. Je regarde les images. Un oiseau de proie qui se tortille dans les hautes herbes. Cela n'a rien de spectaculaire, mais parfois, cela me réjouit. Un oiseau de proie qui survit en mangeant des os, qui est blanc, mais veut être roux, qui voit le monde comme une enclume.

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1: Ode à l'autostop. Septembre sans les pommes, les noix et le vague à l'âme. J'ai de nouveau 16 ans et mon sac à dos pèse toujours autant de kilos. Mon père s'en va et je lève la pancarte sur laquelle j'ai inscrit au feutre vert « Lille ». Ce dernier point a fait l'objet d'une discussion chez nous. Mon père trouve que j'aurais dû écrire « Reissel ». Sinon, pourquoi cette ville aurait-elle un nom flamand, mon petit gars ? J'ai répondu que pas le moindre français ou hollandais ne me prendra parce qu'eux ne savent pas que l'endroit a un deuxième nom. Chez nous, la question linguistique ne connaît pas de congé estival. Finalement, je suis pris par un gros ouest flamand, sans doute analphabète, qui baisse poussivement sa vitre. Les boutons n'existaient pas encore, et qui, en se penchant au-dessus du siège du passager, me demande essoufflé, les joues rouges et le visage en sueur, « Où que tu vas, toi ?»« En Bretagne, » je lui réponds. Et ce n'est même pas un mensonge. Je veux voir de mes propres yeux les dolmens et les menhirs de Carnac. Un mois plus tard, je commence des études d'archéologie. Le chauffeur me conduit jusqu'à la frontière française et sur le parking près du bureau de la douane, je suis pris assez vite en stop par un chauffeur routier qui se rend directement en Normandie. « Ça n'a rien d'excitant, me dis-je, tout va trop vite. » Mais quand nous sommes en route, je constate que mes craintes n'ont pas lieu d'être. Par bonheur, l'homme, un fumeur invétéré, ne dépasse pas les 90 à l'heure et il est du genre revêche, monosyllabique. Son briquet parle plus souvent que sa bouche. Je roupille par intermittence une bonne partie du trajet à travers le nord de la France, et quand, dans un moment d'éveil, je lui demande ce qu'il transporte exactement à l'arrière de son camion, il me répond avec force nicotine « des cercueils ». Le soir, je dors dans une sorte d'auberge de jeunesse, dans une sorte de hameau. J'ai parcouru les derniers kilomètres à pied. Il n'y a pas âme qui vive dans la rue, pas de taulier dans l'établissement, mais je tombe sur deux clients égarés. Un Japonais qui fait le tour du monde et un Africain qui cherche du travail, un Camerounais si je me souviens bien. Tous les trois, nous ferons la cuisine et mangerons ensemble. Le Japonais m'apprend à découper un concombre à l'oriental en frottant très longtemps sur le tranchant l'extrémité jusqu'à ce que de la mousse s'en dégage. Lui non plus ne sait pas quel est l'intérêt de la manœuvre. Le Camerounais raconte des histoires truculentes et exige que je les traduise aussitôt en anglais pour notre semblable asiatique qui, au mieux, ne les comprend pas et qui, lorsqu'il les comprend, émet un hennissement épouvantable. Je me dis, regardez-moi assis là, pour la première fois seul en voyage, fraternisant dès le premier soir avec des représentants de deux autres continents, attablés sous une même ampoule électrique. Je ne m'attends pas à recevoir un an plus tard une carte postale de ce Japonais énigmatique, ni à m'apercevoir le lendemain au réveil que le sympathique Camerounais a non seulement déménagé à la cloche de bois, mais aussi emporté toutes mes provisions dans le frigo. Pendant 3 semaines, je me promènerai et ferai du stop en Bretagne. Je faisais souvent du stop à l'époque. Pour me rendre à Paris, bien sûr, à la Documenta, à Cassel, pour traverser l'Irlande. J'ai fait du stop après les examens de la fin de mes études secondaires pour aller à Gand, à Anvers ou à Bruxelles visiter des expositions d'art contemporain. J'ai fait du stop avec mon immuable compagnon d'escalade un nombre incalculable de fois en direction des Ardennes avec un sac à dos rempli de cordes, de mousquetons et de poudre de magnésium. Je n'écrivais à l'époque que de la poésie et des journaux intimes. Mais chaque fois que je me retrouvais au bord de la route, je prenais la décision d'écrire un livre sur l'autostop. Je composais dans mon esprit des chapitres entiers de mon guide pratique de l'art noble de l'autostop. La pancarte, taille, caractère des lettres, nom de lieu, l'emplacement, visibilité et distance de freinage. Dimanche, jour de merde. J'avais toute mon argumentation prête. Le short, avantages et inconvénients. J'étais déjà, à l'époque, une personne désespérément nuancée. J'imaginais des annexes et des tables des matières à n'en plus finir. Cela ne faisait aucun doute. Avec mon ouvrage de référence, le stop redeviendrait un réel plaisir, un métier supérieur, une noble occupation. Et pendant ce temps, je restais là, à attendre en vain. J'urais tant que je pouvais, une personne avec une pédale de frein. Naturellement, ce livre n'a jamais vu le jour. L'aventure ne se laisse pas coffrer par son numéro ISBN. En plus, les chemins de fer belges ont lancé vers cette époque le GoPass, un billet de train pour 10 trajets qui a connu un succès exceptionnel et permettait à des jeunes de voyager à travers tout le pays pour le prix de quelques bières. Je crois que vers cette époque, on a réduit les bourses d'études aux Pays-Bas et essayé de faire passer la pilule avec une carte annuelle pour les transports publics. Cela a plus ou moins sonné le glas du stop dans les plats pays. Puis, Marc Dutroux et Oussama Ben Laden ont suscité chez des générations entières de parents la ferme conviction que le monde extérieur, grand et libre, ne valait rien. C'est environ à cette époque que la pompe à bière, le home cinéma et la machine à expresso ont fait leur apparition. Au lieu d'une vie publique dans les bistrots, les cinémas ou les cafés, on restait entre soi à la maison, tandis que la salle de bain se mettait à ressembler de plus en plus à un centre de bien-être privé. La rue commerçante, l'espace public, qui de tout temps devait continuellement dégager une impression festive de sécurité insouciante, ne pouvait plus produire cet effet que par le déploiement d'une armée d'agents de sécurité devant chaque porte, des malabars inexpressifs avec un pot entier de gel dans les cheveux et un fil téléphonique torsadé à l'oreille. Il fallait être téméraire, idiot ou, dans le meilleur des cas, un pauvre type pour lever encore le pouce sur la bretelle d'accès à l'autoroute. Donc non, un livre sur ce que j'avais appris au cours de mes années de stop n'a jamais vu le jour. Mais je m'aperçois seulement maintenant que c'était bien plus qu'une série d'astuces et de conseils pratiques. Peut-être était-ce la meilleure formation à la citoyenneté que j'ai jamais reçue. Ce que j'ai appris, c'est tout simple. La conviction fondamentale que des personnes qui ne vous connaissent, ni d'Ève ni d'Adam, se comportent en général tout à fait convenablement. La notion que la vie se présente sous de multiples formes, mais qu'elle est aussi reconnaissable. L'acceptation que l'on n'a pas tout en main. La foi que cela va bien se terminer. En restant convaincu d'une chose, si la méfiance est le prix à payer pour la sécurité, je ne suis pas prêt à le payer. Plutôt libre et vulnérable qu'en sécurité et craintif. Oui, il peut arriver d'être assis à côté d'un inconnu dans une matrace IMCA et de voir une jante en métal voler contre le pare-brise. Pare-brise pulvérisé, deux personnes couvertes de fragments de verre, des filets de sang sur le visage du conducteur français, des filets de sang sur votre bras gauche. Lui, je crois qu'il faut que j'aille à l'hôpital. Évidemment, ça aurait pu aussi se passer pendant un voyage en voiture ordinaire. Ce qui n'aurait pas pu se produire, en revanche, c'est qu'il vous voit 2 heures plus tard, debout, à attendre, 60 kilomètres plus loin. Ses stigmates avaient séché et son pare-brise était remplacé par un morceau de plastique qui claquait au vent avec un bruit infernal. Me voilà qui remonte. Nous rions ensemble, son chien tendant le cou pour inhaler le vent rugissant. Ce qui n'aurait pas pu se produire non plus pendant un voyage en voiture ordinaire, la joie de la rencontre avec un ingénieur allemand dans une Audi rapide qui vous apprend le mot « Lärmschutzwände », donc « mur anti-bruit », parce qu'il met, il en met, le long des autoroutes. Les rires avec des clandestins roumains en Italie qui, de l'arrière de leur fourgonnette, vous lancent des canettes de 50 centilitres et vous corrigent votre italien tout en se pintant. Le plaisir d'une conduite tranquille en compagnie d'un prêtre français, vieux comme le monde, dans une 4L, sur une route de campagne bordée d'arbres fruitiers et de haies de mûriers. L'excitation d'être secoué dans la benne d'un pick-up en crête, en face d'une amie qui a relevé spécialement pour vous sa jupe dans la lumière estivale éclatante. l'étonnement d'être pris en stop sous une pluie battante, dans un paysage désolé de tourbières en Irlande du Nord, par un homme qui s'avère être le bassiste de Van Morrison. Tout cela ne serait pas arrivé autrement. Oui, on apprend à connaître le monde de cette manière, et soi-même encore plus. Parce qu'avant tous ces moments magiques où l'on se remettait en mouvement, il s'écoulait souvent des heures d'immobilité, de grincement de dents et de désespoir logistique. Vous connaissez cette exaspération. Vous savez que bientôt, en une seconde, ce sera terminé, que jamais vous n'avez manqué d'arriver à destination. Au besoin, il vous suffit de dormir une nuit dehors. Maintenant, vous conduisez vous-même. Vous avez raccompagné un faible d'esprit à Bruxelles jusque chez lui. Vous avez pris en voiture tôt le matin un cinquantenaire aux cheveux gris le long de l'autoroute dans le sud de l'Espagne. Un peintre muraliste, il portait encore son bleu couvert d'éclaboussures. Cette nuit-là, sa sœur était morte, disait-il. Vous regardiez dans le rétroviseur et vous le voyiez pleurer sans verser une larme. Dans le désert namibien, vous avez aperçu Andrew dans une station-service. Il avait une gueule de truand, oui. Mais vous avez fait la route ensemble pendant 3 jours. Quand vous êtes allé nager dans l'océan glacial, il vous a appelé « The whitest man on earth ». L'homme le plus blanc de la Terre. Vous vous êtes arrêté pour un homme en Afrique du Sud et votre voiture de location s'est retrouvée soudain remplie d'une famille de 7 personnes et un chiot. Ils avaient attendu pendant 2 jours qu'on les prenne en stop. Maintenant, ils quittaient pour de bon leur campagne pauvre et se rendaient au Cap. « Dangereux !» disaient des amis blancs. Mais une société qui exclut systématiquement ce genre de contact vous paraît encore plus dangereuse. Et quand vous êtes en haute montagne, et que pour la première fois, après des jours de rochers et de neige, vous vous retrouvez debout sur de l'asphalte, vous continuez de faire du stop. Personne ne vous connaît. Vous ne voyez pas arriver la moindre voiture, même au loin. Vous vous retournez, vous marchez en direction de la vallée, vous humez la folante beauté de ce monde. Et vous le savez, cela va bien se passer.

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1: Ode à Joost Zwagerman. Nous dînions sur le Mont des Arts à Bruxelles. Joost, Maaike et moi. Joost n'était là que pour quelques jours. Sa bien-aimée Maaike est depuis des années une amie très chère. Nous parlions à bâtons rompus de Bruxelles, des Pays-Bas, des Beaux-Arts. Parler avec Joost Zwagerman, c'était à la fois regarder une fontaine scintillante et participer à un élégant et ludique échange d'opinions, de convictions, d'idées et de connaissances. Mon Dieu, que cet homme était érudit. Joost était avide, vorace et ardent. Un mont des arts sur le mont des arts. Je lui ai dit que j'étais profondément impressionné par, de sa propre main, son livre sur le suicide. Je l'avais lu tandis que je passais quelques mois dans une vieille ferme du West Hook, en Flandre occidentale, pour faire des recherches sur le suicide parmi les jeunes de la région. Je trouvais l'ouvrage particulièrement courageux. Un appel à la vie, malgré tout. Pas l'argument facile que tout le monde devrait avoir le droit de se suicider. Le suicide devait rester difficile, pensait-il. Mon compliment lui a fait visiblement plaisir. Le livre lui était très cher, disait-il. Le suicide raté de son père l'avait profondément marqué. On n'a jamais le droit de faire une chose pareille aux autres. Tel était son argument. Cela laisse une trace indélébile. Maintenant, je m'en rends compte. Il a écrit ce livre surtout contre lui-même, contre sa propre noirceur. Cela le rend d'autant plus tragique. Nous nous écrivions. À propos du magazine Humo, pour lequel il écrivait des chroniques, à propos de René Magritte, de sa jeunesse à Jette, de l'émission culturelle néerlandaise Zomergasten, de spectacles et d'organisateurs. Quel homme fougueux, généreux et spirituel il était. Art, musique, littérature, americana. Sa curiosité était sans borne, son enthousiasme contagieux. Il était incontestablement l'une des plumes les plus souples et l'un des esprits les plus gloutons de sa génération. Début septembre 2015, j'ai reçu un mail chaleureux de sa part. Il était d'accord pour participer à une soirée prévue à Luitvaart Museum, le musée néerlandais des pratiques funéraires, au nouveau cimetière de l'Est à Amsterdam. Les organisateurs nous avaient demandé de venir parler du suicide.

Les chiffres avaient augmenté aux Pays-Bas pour la 6e année consécutive. Ils n'étaient pas encore aussi alarmants qu'en Belgique. Le nombre de suicides est 2 fois plus élevé chez nous qu'aux Pays-Bas. Mais depuis la crise de 2007, les cas néerlandais avaient augmenté de 37%. Joost avait hésité. La perte de son ami Rogi Wieg lui pesait. Rogi avait décidé de mettre fin à ses jours 2 mois plus tôt du fait de souffrances psychiques insupportables. Les organisateurs avaient donc proposé, au lieu d'un débat classique, une sorte de cérémonie. Nous avons échangé des mails et pris rendez-vous. Joost allait montrer un fragment de vidéo sur Rogi. Il écrivait dans son mail: dans la vidéo, Rogi affirme qu'il ne faut jamais vouloir apporter son soutien à des gens qui souhaitent mourir du fait de souffrances psychiques. Autrement dit, ne jamais participer activement à une mort choisie. Demain, dans la rubrique « Opinion » du NRC, quotidien national néerlandais, va paraître un article sur la mort de Rogi. Nous devrions, en nous en inspirant, élargir la discussion et finir par nous poser cette question. Comment se comporter et réagir face à la volonté de mourir d'un proche? Étions-nous d'accord, l'organisation et moi, avec cette proposition? Demandait-il pour conclure. Une semaine plus tard, il était mort. Je pensais que ses jours les plus sombres était révolu. Il faisait tellement de projets. Que lui était-il donc arrivé ce mardi chez lui, à Haarlem, après le départ de sa bien-aimée au travail? Contre tous ses principes, ses arguments, ses textes, quel abîme s'est ouvert en lui? Quel automne suintait dans son thorax? Joost, mon gars.

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3: C'est 79e édition, ce samedi à 19h30.
4: Il est 6h en temps universel. Merci d'écouter RFI.
3: Clotilde Dumay.
4: Le journal international, c'est avec Pierre Boudias. Bonjour Pierre.
5: Bonjour Clotilde, bonjour à tous.
4: À la une, l'Iran inflexible sur ses conditions de paix.
5: Malgré les menaces de reprise du conflit, les autorités répètent leur refus de voir leur stock d'uranium enrichi s'envoler pour les États-Unis. Nous sommes à Téhéran dès le début de ce journal. Les membres de la flottille pour Gaza, de retour en France, des militants pro-palestiniens qui ont détaillé à leur descente d'avion les violences qu'ils ont subies en Israël. Témoignage fort à retrouver dans un instant. L'épidémie d'Ebola pose un risque très élevé pour la santé publique en RDC, annonce de l'Organisation mondiale de la santé qui relève son niveau d'alerte face à la propagation du virus. L'organisation onusienne mobilise des scientifiques du monde entier pour trouver la parade. Nous évoquerons également la démission de la patronne du renseignement américain. On fera le point sur la course à la présidentielle en France avec l'annonce hier de la candidature de l'ancien Premier ministre Gabriel Attal. Et puis nous terminerons ce journal au Festival de Cannes où la Palme d'Or sera remise ce soir.
4: Les négociations de paix au Moyen-Orient, toujours dans le flou donc.
5: En pleine discussion et alors que le chef de l'armée pakistanaise est à Téhéran pour faire avancer les pourparlers entre Washington et l'Iran, les médias américains font de leur côté planer le spectre d'une reprise du conflit. Elle pourrait avoir lieu dès ce week-end, selon Axios et CBS, alors même que le secrétaire d'État Marco Rubio faisait état hier de progrès dans les échanges avec la République islamique. Côté iranien, on accuse justement Washington de tenter de saboter les efforts de paix avec des exigences excessive. Siavosh Ghazi, on vous retrouve en direct de Téhéran. Siavosh, dans le même temps, les autorités iraniennes continuent de détailler exigences et lignes rouges pour mettre fin au conflit.
6: Un haut responsable des gardiens de la révolution a affirmé que les forces armées iraniennes s'étaient préparées pour le pire scénario en cas d'attaque américaine et donc la fin des discussions diplomatiques. Côté iranien, on insiste surtout sur le fait que ces négociations, donc par l'intermédiaire du Pakistan, doivent être concentrées sur la déclaration de fin des hostilités en Iran, mais aussi au Liban, sur le contrôle du détroit d'Hormuz par Téhéran, la levée des sanctions américaines et les réparations de guerre que Téhéran demande. Et c'est seulement ensuite que l'Iran est prêt de discuter sur le dossier nucléaire. Mais là encore, la position de l'Iran reste ferme, puisque le porte-parole du ministère des Affaires étrangères a affirmé hier soir qu'il n'était pas question d'envoyer à l'étranger les stocks d'uranium enrichi de l'Iran, notamment les fameux 440 kg d'uranium enrichi à 60%. Donc une position ferme, alors que le chef de l'armée pakistanaise se trouve à Téhéran pour de nouvelles discussions avec les autorités iraniennes et faire les intermédiaires entre l'Iran et les États-Unis, mais également il y a eu une visite d'une délégation du Qatar qui est venue à Téhéran.
5: Siavosh Ghazi depuis Téhéran, merci à vous. Et les efforts diplomatiques du médiateur pakistanais se multiplient dans ce contexte. Outre la présence du chef d'état-major en Iran, le premier ministre Shehbaz Sharif est lui attendu à Pékin aujourd'hui. Il doit notamment s'entretenir avec le président Xi Jinping pour coordonner les efforts dans le dossier iranien. La situation reste également tendue au Liban où le cessez-le-feu n'en a toujours que le nom. Nouvelle frappe israélienne hier sur le sud du pays du Cèdre. La ville de Tyr a notamment été prise pour cible. Bilan, selon les autorités libanaises, 10 morts, dont 6 secouristes et une fillette. Les images de leur détention agenouillée et menottée en Israël avaient provoqué un tollé international. Les membres de la flottille pour Gaza ont commencé à rentrer dans leur pays d'origine ces dernières heures après leur interpellation lundi dans les eaux internationales en dehors de tout cadre légal. Hier, les ressortissants français de cette initiative pro-palestinienne ont atterri à Paris. À leur descente de l'avion, ils ont décrit les sévices subis pendant 3 jours aux mains de l'armée israélienne et tous décrivent une montée de la violence par rapport à la dernière flottille. Le reportage d'Ilès Attiar.
7: Visage fermé, regard dans le vide, vêtus de l'uniforme gris de la prison israélienne dans laquelle ils étaient enfermés, les militants de la flottille ont été accueillis par un comité de soutien.
8: Vive la flottille ! Vive la flottille !
7: Les premiers témoignages corroborent les vidéos qui ont circulé ces derniers jours sur les réseaux sociaux. Sabrina Azizi décrit les violences qu'elle et ses camarades ont subies.
2: Et à un moment donné, ils nous faisaient rentrer dans un conteneur noir où on voyait rien du tout. Et c'est là que chacun subissait une torture différente. Moi, j'ai eu une injection, mais des camarades ont eu des coups. Il y en a qui ont été vraiment blessés, fracturés. Et ils sortaient tous avec le pantalon baissé. On ne savait pas s'ils étaient agressés sexuellement ou pas. Et donc, on a passé 2 jours à entendre leurs cris, leurs hurlements et les coups de soldats qui les tapaient.
7: Ghislaine Kabouli faisait partie de la flottille en 2025. Elle estime le déchaînement de violence de l'armée israélienne cette année sans commune mesure avec celui qu'elle a subi l'année dernière.
8: La majorité de mes camarades n'ont pas été frappés. Il y en a qui ont été bousculés, on leur a craché dessus, on les a insultés, on les a humiliés. Certains ont reçu des claques. Je me souviens qu'un de mes camarades avait une dent cassée. Je sais aussi qu'il y a, par pudeur, n'ont pas voulu parler, mais il y a eu des violences sexuelles l'année dernière aussi. C'est juste que cette année, ça a été d'une violence et d'une brutalité importante.
7: Si Israël se défend de toute maltraitance, les vidéos diffusées sur les réseaux sociaux ont suscité un tollé international.
5: Ilès Atia.
4: C'est un nouveau signe de la gravité de l'épidémie d'Ebola en RDC.
5: Le patron de l'Organisation mondiale de la santé annonce que le virus pose désormais un risque très élevé pour la santé publique du pays. Nouvelle alerte, alors que 746 cas suspects, 83 confirmés et 160 décès là encore suspects ont été identifiés en Ituri, au nord et au sud Kivu. L'OMS tente donc de trouver la parade. Elle organisait hier avec le consortium de recherche sur les filovirus une réunion virtuelle mondiale, première du genre, une consultation d'urgence pour faire un état des lieux, des connaissances et des outils à développer pour la riposte sanitaire. Explication Amélie Tulaire.
9: D'abord, le besoin d'un traitement spécifique pour les malades hospitalisés bientôt dans les centres de traitement Ebola qui doivent être mis en place dans l'est de la RDC. Deux catégories de traitements sont identifiées comme potentiellement intéressantes, résume Julien Potet de Médecins Sans Frontières. Des anticorps monoclonaux, dont un a été développé par un laboratoire aux États-Unis grâce à des fonds du gouvernement américain, et des traitements antiviraux à spectre plus large, comme le remdesivir déjà homologué pour le Covid-19. Il faudra encore plusieurs semaines de coordination pour définir un protocole rigoureux et consensuel pour un essai clinique. Quant à l'enjeu d'un vaccin spécifique contre le virus Bounibougyo, les choses sont moins avancées, dit Julien Potet. Mais preuve de l'intérêt de la communauté scientifique bien au-delà du continent, hier, plus de 1300 participants se sont connectés à la réunion. Toutefois, rappelle le référent vaccin de MSF, au-delà de l'engouement pour la recherche, il est essentiel que les enjeux du terrain ne soient pas oubliés. Autrement dit, il faut réfléchir dès maintenant à un modèle économique pour qu'une fois traitement et nouveau vaccin validé, il soit disponible en quantité suffisante et à un prix abordable pour les organisations humanitaires.
5: Amélie Tulé, conséquence de la propagation de cette épidémie, le Rwanda interdit l'entrée de son territoire aux étrangers ayant transité ou voyagé en RDC ces 30 derniers jours. Les citoyens ou résidents étrangers devront eux subir une quarantaine. Au Sénégal, la fin d'un ticket qui avait permis l'alternance à la tête du pays, celui formé par le président Bassirou Diomaye Faye et son premier ministre Ousmane Sonko. Après des mois de divergences, le chef de l'État a décidé hier de limoger son numéro 2 et donc l'ensemble de son exécutif. Épilogue d'une brouille qui avait connu hier un nouveau rebondissement devant les députés, le désormais ex-premier ministre avait assuré ne pas se sentir tenu d'obéir aveuglément au président sénégalais. Nous serons à Dakar dans le journal de 9h, heure de Paris. Elle aussi doit quitter ses fonctions pour raison personnelle, dit-elle. La patronne du renseignement américain a annoncé hier sa démission officiellement pour soutenir son époux atteint d'un grave cancer des os. Ancienne élue démocrate, propulsée à la direction du renseignement par Donald Trump, Tulsi Gabbard était chargée depuis plus d'un an de coordonner le travail de près d'une vingtaine d'agences, mais n'avait jamais vraiment réussi à intégrer le premier cercle du bureau ovale. Et en raison de ses prises de position publiques, avait même ces derniers mois, elle était mise sur la touche et tenue à l'écart des dossiers les plus sensibles gérés par la Maison Blanche. Vincent Sourio.
10: Le Venezuela, écarté des préparatifs. 2 jours avant le kidnapping de Nicolas Maduro, Tulsi Gabbard postait une photo d'elle sur une plage de Hawaï, très loin de Washington et du centre de commandement, et ne sachant pas ce qui s'y tramait. L'Iran, à contre-courant de la Maison Blanche, lors d'une audition au Congrès, alors que la guerre était lancée depuis 3 semaines, Tulsi Gabbard avait lâché l'affirmation suivante. L'Iran n'a fait aucun effort depuis les frappes du mois de juin 2025 pour relancer empêcher l'enrichissement de son uranium, autrement dit l'exact inverse des arguments de Donald Trump. Le président américain l'avait sorti de son cercle rapproché, même si elle avait marqué des points auprès de lui en menant des purges au sein de l'appareil du renseignement et en dénonçant ce qu'elle avait qualifié de conspiration visant à nuire à Donald Trump, orchestrée d'après elle par certains responsables d'agence pendant le mandat de Joe Biden. Vincent Souriau, Washington RFI.
5: Un mot de cette catastrophe dans une mine de charbon dans le nord-est de la Chine. Une explosion de gaz a fait 82 morts sur le site où 247 mineurs étaient présents au moment de l'accident. Le président chinois exhorte à mobiliser tous les moyens pour secourir les survivants. Ça se bouscule dans la course à la présidentielle française après Édouard

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0: Rennaise enchaîne avec une sixième finale consécutive. Mais Wendy Renard considère son équipe comme outsider.
1: Je pense que Barcelone est favori. Maintenant, on a de l'ambition, mais comme l'a dit Ada tout à l'heure, là, on est très humble parce qu'on sait qu'on vient de loin. On a mérité notre finale cette année, mais au vu des trois dernières saisons, ça a été difficile. On sait ce qu'il nous reste à faire demain pour pouvoir regoûter à ce trophée. Ça va être forcément difficile. C'est une belle équipe de Barcelone avec des joueuses à classe mondiale. Donc voilà, on sait à quoi s'attendre. Mais aussi, de notre côté, on a des joueuses à classe mondiale. On a un grand groupe. On a montré cette année qu'on, malgré des difficultés, qu'on a su rebondir en équipe. On est prête pour demain et que la meilleure équipe gagne.
0: Les Lyon face à Barcelone, coup d'envoi 16h temps universel.
2: Et puis du basket, Babacar, deuxième défaite consécutive pour les San Antonio Spurs en finale de conférence ouest de NBA.
0: Les Texans ont cédé la première rencontre sur leur parquet au Thunder d'Oklahoma City. 123-108 pour OKC, 26 points pour Victor Wembanyama comme meilleur marqueur du match avec le MVP chez Gilgeous Alexander. Ces deux équipes se retrouvent dans la nuit de dimanche à lundi et San Antonio voudra égaliser à deux partout.
2: Les sports avec Babacar Diarra. Et on va reparler sport dans quelques minutes avec notre invité international. On va parler de ces premiers jeux organisés à Las Vegas pour des athlètes dopés. Mais d'abord, en Zambie, de nouvelles lois sur la cybersécurité et la cybercriminalité inquiètent les journalistes et les défenseurs des droits humains. Adoptées en avril dernier par le Parlement, promulguées ensuite par le président Hakainde Hichilema, ces textes sont officiellement destinés à lutter contre les abus en ligne, les fraudes numériques.

0: Mais à moins de 3 mois de la présidentielle en août, plusieurs médias indépendants dénoncent des lois aux contours flous, susceptibles, selon eux, bien de faire taire les voix critiques, d'encourager l'autocensure. Précision avec Christina Okello.
1: C'est un virage qui surprend de nombreux journalistes comme Joseph Mwenda, rédacteur en chef du journal indépendant News Diggers, car le président Hakainde Hichilema avait supprimé le délit de diffamation du chef de l'État, longtemps utilisé contre les voix critiques. Mais selon Joseph Mwenda, ces restrictions réapparaissent aujourd'hui sous une autre forme à travers la nouvelle loi sur la cybercriminalité.
2: What have they done? They brought the cybersecurity law.
3: Qu'ont-ils fait? Ils ont introduit la loi sur la cybersécurité et cela crée à nouveau des problèmes. C'est une loi compliquée qui rend notre travail très difficile parce qu'elle donne à la police et aux forces de l'ordre le pouvoir d'effectuer des perquisitions à leur propre discrétion, y compris de venir chez vous pour vous fouiller, dès lors qu'ils estiment que vous pourriez détenir des informations liées à la sécurité nationale. Et parfois, même certaines critiques peuvent être interprétées comme des infractions en ligne.
1: Le gouvernement affirme vouloir lutter contre les fraudes en ligne, les faux comptes ou encore le harcèlement numérique. Mais pour plusieurs défenseurs des médias, certaines dispositions restent trop vagues. C'est le cas d'Austin Kayenda, directeur du Media Institute of Southern Africa.
4: Quand on regarde ces nouvelles lois sur la cybersécurité, il existe même une disposition qui prévoit jusqu'à 25 ans de prison pour quelqu'un qui détient trop d'informations. Mais que signifie exactement détenir trop d'informations? Ce n'est pas défini. Au fond, n'importe qui peut devenir une cible.
1: Des formulations suffisamment vagues pour pousser certains journalistes à éviter les sujets sensibles. C'est le constat de Charles Maffa, fondateur de Hakainde, un centre de journalisme d'investigation indépendant en Zambie.
5: Il y a désormais beaucoup de prudence lorsqu'il s'agit de choisir les sujets sur lesquels les journalistes peuvent travailler. Nous voyons des journalistes éviter les sujets politiques, éviter de parler des élections. Et cela a un impact parce qu'ils ne se sentent plus libres de traiter certains sujets d'intérêt public.
1: Une peur qui dépasse désormais les seules rédactions.
5: Même des citoyens ordinaires hésitent désormais à commenter des sujets politiques en ligne. On voit des messages du type « Je n'ai pas d'avocat, mon avocat est occupé cette fois et je vais finir derrière les barreaux ».
1: Le gouvernement zambien assure que ces lois sont nécessaires pour sécuriser l'espace numérique. Mais dans un pays où une grande partie du journalisme indépendant se fait désormais en ligne, plusieurs rédactions redoutent d'être directement visées par ces nouvelles lois.
0: Menace sur l'information avec Christina Okello. Ils sont une quarantaine d'athlètes prêts à s'affronter dans 9 épreuves, dans 3 sports différents, l'athlétisme, la natation, l'haltérophilie, avec l'objectif ultime de battre des records du monde. Bref, a priori, rien de nouveau. Sauf que, quand même, il y a une différence de taille par rapport à d'autres compétitions. C'est que ces athlètes sont tous ouvertement dopés. Et ça, c'est une première mondiale. C'est le concept des Enhanced Games, traduisait les jeux améliorés, les jeux augmentés. Événement inédit organisé demain à Las Vegas et pensé comme un show à l'américaine, avec des primes conséquentes en cas de victoire, $250,000, voire même $1,000,000 si certains records sont battus. Nous sommes en ligne avec Jean-François Bourbon. Bonjour.
6: Bonjour.
0: Vous êtes docteur en économie, enseignant-chercheur au Centre de droit et d'économie du sport à Limoges en France. Vous avez écrit plusieurs ouvrages à propos du dopage et une récente publication justement sur ces Enhanced Games dans la revue Études avec ce titre « Des jeux augmentés, le sport diminué ». Pourquoi est-ce que vous estimez effectivement, d'ailleurs comme un certain nombre d'institutions et de personnalités, que cet événement n'est pas une bonne chose?
6: Alors, à de nombreux titres, cet événement porte atteinte à la dimension éthique du sport, parce que les valeurs fondatrices du sport ne correspondaient pas du tout à celles mises en avant par les promoteurs de cet événement, qui ont en fait une finalité idéologique, promouvoir les idées transhumanistes, libertariennes, et un objectif aussi commercial, puisque en fait c'est le marché, la longévité et la performance qui est en jeu. Ce n'est pas par hasard que les grands manias de la tech, d'Elon Musk à Zuckerberg, investissent massivement dans des start-up dédiées à tous les produits qui promettent l'immortalité, de dépasser les limites, de repousser le vieillissement. Donc en fait on instrumentalise le sport et les champions à des finalités tout autres que celles qui font l'objet du sport moderne. Donc c'est en ce sens-là que c'est choquant. En fait, les transhumanistes veulent changer l'athlète Alors qu'à mon sens, il faudrait changer le sport, c'est-à-dire l'adapter aux limites physiologiques du sportif. C'est là où il y a un décalage philosophique, anthropologique, qui me paraît très inquiétant, et il faut absolument dénoncer, alerter l'opinion publique.
0: Oui, clairement, c'est un débat quasiment philosophique, on va y revenir, mais puisque vous parlez des personnages, effectivement, qui ont fondé cet événement, vous parlez de transhumanistes, pour citer des noms, hein, il y a notamment Peter Thiel, qui a cofondé PayPal avec Elon Musk, il y a Christian Angermayer, qui est un investisseur, en particulier dans l'intelligence artificielle, les produits psychédéliques, les crypto-monnaies. Il y a même Donald Trump Jr., hein, le fils aîné du président américain. Vous dites transhumanistes, ce sont aussi des libertariens. Eux, ils considèrent en fait qu'il ne devrait pas y avoir de règles édictées par des instances pour encadrer le dopage, que chaque athlète devrait pouvoir faire comme il l'entend.
6: C'est ça. Donc c'est vrai que pour moi ils cochent toutes les mauvaises cases, parce que ils souhaitent marcher sans entrave, sans limite. Donc c'est l'ultime bascule vers le n'importe quoi, au point de vue éthique et aussi au point de vue financier. Ils créent leur propre événement avec leurs propres règles pour maximiser le chiffre d'affaires, pour augmenter la valeur actionnariale. Donc c'est une conception cynique. Le champion devient une machine à battre des records au service d'intérêts qui n'ont rien à voir avec la dignité humaine et puis l'organisation de la société. Donc, à mon sens, c'est un projet qu'il faut dénoncer. Alors, je souhaite qu'il y ait un boycott demain par le consommateur final, le spectateur ou le téléspectateur. De mon point de vue, moi, je serais obligé de suivre ça parce que c'est un objet d'étude. Mais pour moi, c'est la négation de toutes les valeurs humaine. L'humanisme est remis en question, c'est une diminution de l'identité humaine, une remise en question de la performance sportive en l'augmentant en permanence, en transformant la tête en laboratoire expérimental.
0: Oui, ce qu'ils défendent, les fondateurs de cet événement, Jean-François Bourg, c'est qu'ils disent on fait des recherches, on voudrait repousser les limites du corps humain, vivre plus longtemps, entre guillemets, en bonne forme. Ils disent que voilà, un programme de dopage encadré, entre guillemets, peut-être que ça serait bénéfique. En réalité, est-ce qu'on sait s'il y a des risques pour la santé des athlètes qui vont participer à ces Anons Games?
6: Alors, c'est à ma grande surprise, il y a beaucoup de médecins qui disent qu'il vaut mieux un dopage encadré tel que l'assurent les organisateurs des Jeux augmentés que la situation actuelle. Je suis absolument pas d'accord, parce que, en fait, les racines du dopage, c'est toujours se procurer un avantage concurrentiel par rapport à ses adversaires. Et le risque, c'est le dosage, le surdosage et le mélange de produits. En plus, le sportif n'est pas malade, donc a priori, il n'a pas besoin de prendre de médicaments. Il prend des médicaments, il les détourne de leur vocation thérapeutique, et en plus, il va surdoser pour avoir un avantage par rapport à ses concurrents. Et les risques, ils sont pas pour demain. Demain, 24 mai, il y aura sûrement pas de mort sur le stade, sur le stade éphémère. Mais c'est dans 5 ans, 10 ans ou 20 ans, il y aura tout un tas de pathologies qui vont apparaître. Parce que c'est l'inconnu, quoi. Surtout quand il n'y a aucune limite. Le statu quo n'est pas satisfaisant actuellement, la prohibition du dopage. Parce qu'en fait, il y a beaucoup de dopés qui échappent au contrôle. Mais malgré tout, ça maintient un petit équilibre, alors que là, les digues sont totalement rompues avec les jeux augmentés.
0: Oui, effectivement, Jean-François Bourg, le système sportif actuel, il est tout de même dénoncé. Et certains disent, finalement, pourquoi ne pas en finir avec cette espèce d'hypocrisie, avec un système dans lequel il y a déjà pas mal de dopage. Est-ce qu'on peut entendre ça, et comment faire pour limiter ça?
6: Alors, le fait d'attaquer, comme je le fais d'un point de vue intellectuel, les jeux augmentés ne signifie pas que je me satisfais du statu quo. Bien sûr qu'il est hypocrite, bien sûr qu'il est très insuffisant, le système actuel, et qu'il faut l'améliorer, mais il n'y a pas une véritable volonté, parce que quelque part, cette dérive était prévisible avec les jeux augmentés, parce que la racine même du problème, elle est dans la devise olympique. Plus vite, plus haut, plus fort. La tentation transhumaniste, elle était déjà comprise dans les idées de Pierre de Coubertin. Mais malgré tout, il y a quelques barrières érigées il y a une soixantaine d'années, puisque les lois antidopage ont été mises en œuvre dans les années 60. Donc cette petite digue est plus satisfaisante qu'un dopage revendiqué, promu financièrement. Quel message on envoie aux jeunes, aux amateurs aussi, pas seulement aux professionnels? En fait, on va associer justement le recours à des artifices en masse à une amélioration de la santé, de la performance. Donc c'est extrêmement mauvais comme message en termes de santé publique. C'est ça qui me gêne. C'est pas seulement quelques dizaines d'athlètes demain qui vont prendre des risques pour leur vie à terme. C'est aussi le message qu'on diffuse auprès de toute la communauté et qui est nombreuse de sportifs dans le monde.
0: Est-ce que ça se limite à, on va dire, une sorte de nouvelle forme de dopage, c'est-à-dire qu'on passerait peut-être d'un dopage d'État comme on l'a connu avec la Russie à une sorte de dopage entre guillemets privé? Est-ce que voilà, on n'est que là-dedans, ou alors est-ce que c'est les prémices, selon vous, d'un futur monde qui sera différent, dans lequel il va falloir qu'on choisisse les valeurs qu'on veut défendre ou non?
6: C'est une très bonne question, parce qu'en fait, c'est le dopage ne promu par les jeux augmentés ne correspond pas du tout au dopage qui est à l'œuvre actuellement. Là, en fait, on veut une super-humanité, on veut dépasser les limites de l'homme. Donc c'est l'objectif du transhumanisme. Mais le transhumanisme, c'est un passage, et on s'oriente vers le post-humanisme. Donc quand on en dit, pourquoi pas un mixte homme-animal-machine à terme, et ce sera des laboratoires ou des médecins qui seront sur les podiums aux jeux augmentés dans 20 ou 30 ans. Donc en fait, c'est une atteinte à l'identité humaine. On dépasse le statut, les limites de la physiologie humaine pour avoir un homme augmenté en permanence afin de s'adapter aux contraintes du sport business. Et c'est en ce sens-là que ça me choque beaucoup, parce que pour moi, le sport mérite beaucoup mieux, et le sport et la société, parce que c'est pas seulement un problème technique, sportif, c'est aussi un vaste problème politique qui doit être tranché par les États, par les opinions publiques, et qui doit pas relever de quelques apprentissages

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0: Rappelle-moi les paroles, émission de Radio Dragon, qui vous propose une playlist de chansons françaises des années 30 aux années 80. Nous allons commencer avec une valse musette dans Ma petite rue et nous allons continuer avec Marcel Bordas, chanson très particulière qui s'appelle Les Coquillards, ça date de 1943. Les Coquillards, c'était le nom donné aux marginaux de tout poil, Moyen-Âge, Renaissance. Je dirais sa population qu'a étudié avec délice par la suite Michel Foucault. Les Coquillards.
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Nous continuons avec une chanson de la même époque, 1941, époque difficile de la France occupée, chanson d'Henri Jossy qui s'appelle « Ah, que la France est belle », qui essaye de faire contre mauvaise fortune bon cœur. On peut y voir quand même un côté très pétiniste.

0: Et puis Damia avec une autre chanson particulière, même époque, Les Goélands. Les Goélands, ça date du moment où il y avait encore des marins, marines marchandes, marines de pêche, nombreux, et dont beaucoup périssaient en mer. D'où tout un discours mythique qu'on va entendre.
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Lemmy Escudero, chanteur avec un charme certain, dans ses débuts, balade à Sylvie.

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1: On est toujours dans les années 70 avec Michel Polnareff, Tbilissi. Bon, c'est une époque yéyé et il est bien dedans.

Autre duo, à peine plus tardif, entre Higelin et Isabelle Adjani, Je ne peux plus dire que je t'aime. Bon, Adjani était plutôt comédienne que chanteuse, hein, on pourra s'en rendre compte.

Nino Ferrer, chanson qui a eu beaucoup de succès à l'époque, qui était bien typée, je veux dire, bien professionnelle, La maison près de la fontaine.

puis on termine avec Régine. Régine, personnage haut en couleur, la reine des nuits parisiennes. Sa boîte, tout le monde y allait, que ce soit Pompidou, Sagan, etc., etc. Régine avait commencé dans le métier comme dame pipi, et ça a vraiment été la reine du tout Paris. Chanson qui s'appelle « Je survivrai », qui a encore pas mal de succès, même beaucoup de succès.

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5: Il est midi ici à Paris, 18h à Pékin. Bonjour à tous.
4: Karine Bellicha.
5: À la une, les accidents dans les mines de charbon sont fréquents en Chine, mais le coup de grisou qui s'est produit hier au nord-est du pays est le plus meurtrier depuis près de 20 ans. Il a fait au moins 90 morts. Les autorités promettent de tirer les enseignements alors que la mine avait déjà été sanctionnée pour des problèmes de sécurité. En Turquie, après la décision d'un tribunal d'Ankara de suspendre la direction du parti CHP pour irrégularité, l'opposition dénonce un coup d'état judiciaire et parle d'un jour noir pour la démocratie en Turquie. Et puis la fête du foot s'est poursuivie tard dans la nuit au stade Bollaert pour fêter la première Coupe de France du RC Lens. Compte rendu de cette finale contre Nice et des célébrations avec Victor Missistrano à la fin de ce journal. Les secouristes s'activent toujours dans une mine de charbon du nord-est de la Chine à la recherche des 9 personnes toujours disparues. Le bilan encore provisoire du coup de grisou de Liu Shanyu s'établit pour l'heure à 90 morts. Le président Xi Jinping promet de tirer les leçons de cette catastrophe, même si les accidents de ce type restent fréquents en Chine. À Pékin, Cléa Broderst.
6: L'alerte a été donnée vendredi soir après un dépassement du seuil de monoxyde de carbone dans la mine de Liu Shanyu, dans le Shaanxi, province au cœur de l'industrie charbonnière chinoise. 247 ouvriers travaillaient alors sous terre. Plus de 300 secouristes et 6 équipes nationales spécialisées ont été déployées sur place. Dans les hôpitaux de la région, les survivants sont soignés pour des intoxications liées à l'inhalation de gaz toxiques. Le président chinois Xi Jinping a appelé à ne ménager aucun effort pour les opérations de sauvetage, tout en réclamant une enquête approfondie. Les responsables de l'entreprise ont eux déjà été placés sous contrôle des autorités, car la mine avait déjà été sanctionnée ces derniers mois pour des problèmes de sécurité. Selon les documents administratifs relayés par les médias chinois, un système d'arrêt d'urgence était devenu inaccessible pour les mineurs dans certaines galeries, tandis que d'autres zones présentaient des défauts de soutènement. L'entreprise avait été condamnée à une amende par les autorités locales de gestion des urgences. Malgré un renforcement des règles de sécurité ces dernières années, les accidents continuent de frapper régulièrement le secteur minier chinois. Cléa Broderst, Pékin, RFI.
5: Pékin qui a déployé plus de 100 navires de guerre et des bâtiments des gardes-côtes dans les eaux régionales. Un déploiement ces derniers jours que déplore Taïwan, accusant la Chine de saboter le statu quo et de menacer la paix, alors que Pékin envisage toujours de recourir à la force pour s'emparer de l'île. De son côté, à en croire plusieurs médias américains, Washington envisage de nouvelles frappes contre Téhéran. Selon CBS, l'armée se prépare à d'éventuels bombardements demain ou après-demain. Hier, le souvent très bien informé site d'information Axios, Donald Trump a rassemblé ses plus proches conseillers pour discuter de la guerre, alors que le président a annoncé qu'il ne pourrait ni assister au mariage de son fils aîné aux Bahamas ce week-end, ni se rendre dans l'un de ses golfs. En attendant, Islamabad continue sa médiation pour éviter une nouvelle escalade. Le chef de l'armée pakistanaise est à Téhéran. Il s'est entretenu plusieurs heures avec le chef de la diplomatie iranienne Abbas Araghchi. En Turquie, le Haut Conseil électoral, saisi par le principal parti d'opposition, a rejeté hier soir son recours formé contre la suspension de sa direction. Le CHP s'est engagé à s'opposer par tous les moyens à cette décision de justice qui a écarté son président Özgür Özel. Celui-ci dément toute irrégularité dans le vote qui lui a permis de prendre la tête du parti en 2023 et dénonce un jour noir pour la démocratie en Turquie. Pour l'ancien diplomate Kaya Türkmen, membre du CHP en charge des affaires étrangères, cette décision constitue un coup d'état judiciaire destiné à mettre fin aux activités de l'opposition.
7: La Cour institutionnelle des élections ayant validé l'Assemblée générale, aucun tribunal n'a le droit et ne peut annuler une Assemblée générale. Donc c'est une première en Turquie. C'est historique et aujourd'hui nous sommes tous stupéfaits devant cette décision.
8: Le président du CHP, donc Özgür Özel, parle d'un jour noir pour la démocratie et parle d'un coup d'état judiciaire.
7: Tout à fait. Donc, en très peu de temps, un deuxième jour noir pour la justice turque, pour la démocratie turque. Le premier étant le 19 mars 2025, lors de l'arrestation de Monsieur Ekrem İmamoğlu, maire d'Istanbul. Et aujourd'hui, nous sommes une page noire encore de la démocratie et de la justice en Turquie, malheureusement.
2: Kaya Türkmen, membre du CHP, interrogé par Daniel Valo. Et 13 membres du CHP ont été arrêtés aujourd'hui dans plusieurs provinces de Turquie. En Ukraine, les secouristes ont passé la nuit à déblayer les décombres d'un lycée dans la région de l'Est, contrôlée par la Russie, à Starobielsk. Un dortoir de plusieurs étages s'est effondré alors que 80 adolescents s'y trouvaient. La frappe de drone ukrainien a fait 10 morts et 38 blessés. La Russie condamne un crime de guerre. Kiev dément avoir visé des civils. Tout en se disant inquiète, l'ONU souligne qu'elle est incapable pour le moment d'attribuer la responsabilité de cette frappe. Plusieurs membres du Conseil allié de Kiev renvoient la responsabilité sur Moscou en raison de l'invasion de l'Ukraine en 2022. En Serbie, c'est un test pour l'opposition. Première mobilisation d'ampleur pour les étudiants en lutte contre la corruption et contre le régime du président Aleksandar Vučić. Elle a lieu à Belgrade, cette manifestation. Là même où l'an passé, plus de 300 000 personnes s'étaient rassemblées dans ce qui reste aujourd'hui la plus forte mobilisation de l'histoire moderne de Serbie. À Belgrade, Laurent Rouy.
9: Des groupes citoyens se sont organisés partout en Serbie pour rejoindre Belgrade, où une grande manifestation étudiante contre la corruption et contre le régime doit se tenir dans l'après-midi. Même si la mobilisation n'a pas cessé depuis l'accident mortel de la gare de Novi Sad fin 2024, c'est le premier rassemblement d'ampleur cette année. Les étudiants sont moins bien organisés et sont surtout victimes de la répression du régime qui tente de mettre au pas les universités et qui n'hésite pas à renvoyer les fonctionnaires qui ont fait preuve de sympathie pour le mouvement. La manifestation d'aujourd'hui aura valeur de test, avec pour objectif affiché de faire pression sur le président Aleksandar Vučić et le forcer à convoquer des élections anticipées. Mais le pouvoir ne semble pas enclin à accéder à cette revendication. Au contraire, les accrochages violents entre manifestants et militants pro-pouvoir sont devenus monnaie courante. Le défenseur des citoyens, comme les étudiants, ont lancé par avance un appel à la retenue. Pas sûr qu'il soit entendu. Laurent Rouy, Belgrade, RFI.
2: Du foot à présent, Lens a donc remporté hier soir la 109e Coupe de France, la première de son histoire. Le club du Nord succède ainsi au Paris Saint-Germain après sa victoire en finale. 3-1 contre Nice. La logique a été respectée puisque le vice-champion de France a triomphé du 16e de Ligue 1, toujours à la lutte pour le maintien. Victor Missistrano, de quoi couronner une saison exceptionnelle pour les Lensois et faire la fête avec leur public.
10: Tous ensemble, ils sont allés la chercher. Rapidement devant au score, les Lensois ont tremblé en seconde période, mais ont été libérés par Abdallah Sima. Le Sénégalais, auteur du but du 3-1, à un quart d'heure de la fin pour faire chavirer les supporters.
11: On a exploré.
12: Match magnifique. Après le premier but, j'ai failli faire un malaise, trop de pression. Et puis finalement, on s'en sort. Une victoire, une belle victoire et la première Coupe de France pour Lens, c'est génial.
10: Une marée humaine aux couleurs sang et or avait investi le Stade de France. Ils étaient plus de 50 000 pour cette finale presque à domicile.
13: C'est toujours plein, on va n'importe où, c'est plein tout le temps. On croise des gens dans la rue, on fait la fête avec eux. C'est Lens, quoi.
14: C'est le meilleur public de France.
10: Le meilleur public de France selon Thierry, venu en famille.
14: Mon fils, mon petit-fils, de père en fils, j'ai plus de voix là. On a ramené la coupe pour la première fois, on finit deuxième du championnat, la Ligue des champions, c'est merveilleux.
10: Merveilleux aussi pour l'homme du match, Florian Thauvin, médaille autour du cou et des étoiles dans les yeux.
15: C'était magique, j'avais l'impression de revoir quand on a fêté le trophée de la Coupe du Monde avec l'équipe de France, quand on était revenu fêter ça avec le public. C'est des souvenirs qui restent gravés, donc il faut en profiter.
10: Les vainqueurs ont pu prolonger le plaisir dans la nuit en rejoignant le Stade Bollaert où les attendaient leurs supporters restés à Lens.
2: Victor Missistrano, à Cannes, le conclave du jury a commencé. Le lieu est tenu secret. Ses 9 membres sont réunis autour de leur président, le réalisateur sud-coréen Park Chan-wook. Et leur verdict sera rendu ce soir. Pas de grand favori cette année au terme d'une compétition très éclectique. Le cinéaste russe en exil, Andrei Zviagintsev, pourrait être récompensé avec Minotaur, porteur d'un message anti-guerre. Le film acclamé par la critique article raconte les déboires d'un couple de la bourgeoisie russe avec en toile de fond la guerre et le délitement de la société. L'ambitieuse fresque queer La Bola Negra est aussi sur les rangs pour la Palme d'Or. C'est le duo espagnol Javier Ambrosi et Javier Calvo. Tout de suite, écho d'ici, écho d'ailleurs sur RFI.
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0: Bonjour à toutes et à tous, merci de rejoindre Place des Mairies. Avec Yann, on a l'immense plaisir de recevoir, tout fraîchement élu, le maire de Clel, Thomas Spindler. Bonjour monsieur.
1: Bonjour.
2: Et bonjour de moi.
0: Bonjour Yann. Merci d'avoir répondu positivement, à peine en place, à notre invitation. Bon, ça fait un petit peu plus d'un mois maintenant que les élections sont derrière nous. Avant de parler de votre mandature, de votre projet, j'aimerais qu'on présente quand même en quelques mots le village de Clel, si vous voulez bien.
1: Alors, Clel est sûrement le plus beau village du Trièves, bien sûr. Non, je dis ça pour embêter les Triévois. Non, c'est un très beau village, ça tout le monde le sait. C'est un village de 600 habitants. Qui avait perdu beaucoup d'habitants dans les années 70-80, qui était retombé environ à 350 habitants et qui aujourd'hui a redépassé les 600. Donc on est sur une phase de croissance démographique importante.
0: Il a dépassé récemment les 600.
1: Les 600, c'était il y a quelques mois, à peu près. D'accord. Donc on était à 574 pour tout vous dire en 2022. Et là, nos derniers comptages nous amènent à 600.
0: Ouais. Voilà. Je crois que du point de vue juridique, pour l'aide, c'est le seuil des 500 qui est important.
1: Tout à fait, en particulier pour les élections. Ouais. Tout à fait. Sinon, c'est un village dynamique qui a donc le groupe scolaire Antoine de Ville qui fédère les villages du Percy, de Saint-Martin-de-Clel et des élèves de Chichiliane aussi un petit peu.
0: Donc ça couvre le primaire?
1: Ouais, c'est ça, maternelle et primaire. On a une centaine d'enfants du coup scolarisés dans la commune. On a deux épiceries, un bistrot, une boulangerie, des médecins, la poste. Et je vais oublier des gens, du coup ils seront fâchés, mais voilà. En tout cas, on a une dynamique, on va dire, à la fois de commerce, et puis on a un supermarché aussi le dimanche matin, avec des producteurs du Trièves pour la très grande majorité. Donc c'est un village où il y a beaucoup de vie, aussi culturelle, donc... Moi, je m'y amuse beaucoup, personnellement, à titre personnel. Et je pense qu'il y a beaucoup de gens qui apprécient cette vie-là. Et aussi au niveau du patrimoine naturel, c'est exceptionnel. On a des paysages fabuleux, des rivières fraîches l'été. Voilà.
0: Bon, ça donne envie, en effet, de vivre à Clel. On reviendra un petit peu sur les activités économiques qui comptent et puis d'autres aspects. Mais peut-être, dans un premier temps, vous présenter. C'est votre premier mandat ou vous étiez déjà au conseil municipal précédent pour le village de Clel?
1: C'est mon premier mandat, comme c'est le cas pour la quasi-totalité des nouveaux élus à Clel, puisqu'il y a une seule personne qui est issue de la municipalité précédente. L'ensemble des conseillers précédents ont souhaité se retirer. Voilà, c'est tout. Tout le monde est nouveau.
0: Sans peine, vous avez pu former cette équipe parce que ça témoigne d'une belle vitalité de réussir à trouver 15 nouveaux membres pour un conseil municipal.
1: Disons qu'on est quand même un gros village, donc avec 600 habitants, c'était pas si difficile de trouver 15 personnes. Ce qui était plus compliqué, c'était de trouver un équilibre et une forme d'harmonie avec qui était l'objectif dès le départ de la liste qu'on a montée. C'était d'avoir des gens qui soient réellement divers, c'est-à-dire de partir du principe qu'on était capable de s'entendre sur les sujets municipaux, même si on n'est pas forcément d'accord sur la politique nationale. D'ailleurs, on n'en parle pas ou peu, on n'a pas le temps d'en parler finalement.
0: Donc une diversité des profils, mais vous parlez pas là de sensibilité politique.
1: Si, je te parle de ça aussi. Je te parle de tout parce qu'en fait tout est lié. Je pense entre d'où on vient, d'où on est né, les études qu'on a faites. Je pense que beaucoup de choses sur nos avis politiques sont déterminé par là d'où on vient, donc d'avoir des personnes d'âges très différents, donc des jeunes, des anciens, d'avoir des gens qui ont eu des parcours aussi professionnels très différents. L'objectif, c'était vraiment d'avoir une diversité des points de vue et pas en faisant semblant, c'est-à-dire pas en disant oui, on va prendre des gens comme ça, ça fera couleur locale ou ça fera voilà. L'idée, c'est vraiment de se mettre autour de la table et de vraiment essayer de travailler ensemble. Et pour l'instant, on y arrive, donc on est content.
2: Ça, c'est impressionnant, parce que cette mot harmonie me touche un peu.
1: Oui.
2: C'est pas évident
1: d'avoir
2: cette envie.
0: Et l'obligation de la parité, ça a pas été difficile?
1: Ah non, ça a été plutôt facile, plutôt facile. Ouais. Moi, je pense que globalement, dans le Trièves, ça a été pas si compliqué. Peut-être, je sais pas.
0: Vous, personnellement, Thomas Spindler, ou peut-être certains disent Spindler.
1: Oui.
0: Vous êtes triévois ou vous êtes arrivé en Trièves quand?
1: Je suis grenoblois. Je suis né à Saint-Martin-d'Hères. Oui. J'ai grandi à Grenoble et j'ai fait mes études à Grenoble. Et ensuite, je suis parti suivre ma compagne dans différents lieux de France et même plus loin. J'ai habité à Paris, à Dijon, de nouveau à Paris, de nouveau à Grenoble. Et puis ensuite, avec nos enfants, on a décidé on a choisi en fait un lieu de vie qui nous convenait mieux à ce moment-là de notre vie, quand on avait 30 ans. Et on est arrivé là à moitié par hasard. Parce que j'ai aussi des attaches, culturelles protestantes. Et du coup, c'est un territoire que je connais aussi depuis longtemps, pour l'avoir fréquenté avec mes parents. Donc, voilà.
0: Oui, et qui rayonne par cette spécificité culturelle.
1: Tout à fait. Donc voilà, je ne suis pas pratiquant, mais voilà, je porte en moi cette identité culturelle. Voilà.
0: Vous êtes relativement jeune, donc actif, je pense.
1: Oui, j'ai 40 ans et je travaille à Lamure depuis 10 ans. Je suis enseignant en lycée agricole, en lycée professionnel. Donc, c'est mon autre passion dans la vie, à part mon village. C'est m'occuper des adolescents, en particulier des adolescents en difficulté. C'est un travail que j'ai pu faire aussi dans d'autres lieux de France, mais voilà, en tout cas j'ai trouvé ici à Lamure un super établissement dans lequel je peux faire plein de choses, plein de projets et m'occuper des enfants, en particulier des jeunes il y en a du Trièves aussi, hein.
0: Oui.
1: Mais de Loisan, du sud grenoblois et puis de la Matésine, bien sûr.
0: J'allais dire, monsieur le maire, sur Clèle, il ne doit pas y avoir beaucoup d'adolescents en difficulté. Qu'est-ce qui vous a donné envie de partir à la conquête de cette municipalité et de devenir le maire de Clèle?
1: Alors j'ai pas du tout vécu ça comme une conquête, plus comme un sacerdoce. Après, je viens d'une famille où les gens sont assez politisés, dans le sens où j'ai souvenir depuis quand j'avais 3 ans, je crois que c'est parmi mes premiers souvenirs, 3-4 ans, de tracter pour François Mitterrand avec mes parents dans les boîtes aux lettres de Mélan, le bas. J'ai toujours baigné dans un bain politique, mes parents ont toujours été élus, soit dans l'opposition, soit dans mes oncles. Et puis voilà, c'est un truc familial qui m'a toujours intéressé, donc ça m'est un peu tombé, c'est pas un hasard, c'est un peu un hasard quand même que ça tombe aussi tôt, c'est-à-dire qu'à 40, je pensais pas du tout qu'à 40 ans ça me tomberait dessus. Pour moi, c'est un truc que j'aurais fait quand je serais en retraite, puis finalement ça s'est trouvé comme ça, que les planètes étaient alignées, et puis voilà, j'ai trouvé aussi le moyen de faire en sorte que mon travail, de pouvoir baisser mon temps de travail à partir de septembre. Donc, l'idée c'est de pouvoir conjuguer à la fois une vie familiale sereine, professionnelle, et aussi municipale maintenant. Donc, ouais. C'est tout l'enjeu, de ne pas réussir à pas me casser la gueule dans ce truc-là.
2: Ouais, chapeau si vous arrivez. Hein. Et le reste de la population, ils travaillent où là? Ou elles travaillent où?
1: Les Clélois. Il y a une partie des Clélois qui travaillent sur Grenoble, qui profitent du train. Voire du bus ou de la voiture. Une bonne partie aussi des Clélois qui sont des gens qui travaillent sur le Trièves, hein. On a beaucoup de charpentiers, des artisans, des agriculteurs, bien sûr, hein. Et on a aussi quelques grosses belles entreprises sur Clèle, avec la zone d'activité au-dessus là, au côté de la nouvelle maison de pays, et la minoterie du Trièves, qui est aussi un des plus gros employeurs du secteur. Donc, les gens arrivent globalement, entre ça, les travail dans le Trièves et le travail sur Grenoble, les gens arrivent à se débrouiller.
2: Oui, la minoterie, c'est une des plus grandes de toute le Trièves, non?
1: Oui, je pense, ouais, un des plus grands employeurs. Il y a aussi les entreprises de travaux publics, hein, qui emploient beaucoup. Mais sinon, si on enlève le travaux public et la communauté de communes du Trièves, je pense que ça doit être la première structure employeuse. Ouais.
2: Et comment vous voyez la zone artisanale là? Que, comme vous dites, c'est en train de grandir, c'est important, j'imagine.
1: Oui, oui, cette zone, pour nous, surtout, ce que je trouve intéressant, c'est qu'elle est à la gare. Elle est assez facile d'accès. Enfin, je veux dire, c'est quelque chose, et au bord de la nationale aussi, donc c'est quelque chose d'assez pratique. Cette zone, ça va, ça vient. Il y a des entreprises qui sont parties quand même, d'autres qui sont revenues, d'autres qui s'agrandissent. Mais c'est la maison de pays, surtout maintenant, qui va en faire un pôle important. Donc on a, enfin, moi, je suis très content de cette structure, enfin, en tant que en
0: deux
1: tant
0: atouts que, majeurs, hein, en la tant gare que Clélois, et ouais. maintenant la maison de pays.
1: C'est ça. Moi, ça je trouve que c'est un, en plus c'est un très bel endroit. Je sais par contre qu'il y a des critiques hein, de citoyens du Trièves qui trouvent pensent que ça a coûté trop cher. C'est une vraie question. Que faire de l'argent public? À mon sens, cet argent public-là, s'il permet de ramener de l'argent, des touristes qui passent, de collecter par-delà des donc de l'argent, des impôts, des entreprises qui fonctionnent, je trouve que c'est pas une trop mauvaise idée. Après,
0: Alors, on va pas refaire l'histoire. C'est voilà. vrai que le mais projet, c'était le bâtiment près de la gare et d'avoir quelque chose qui soit plutôt à destination de ceux qui prennent le train, plutôt que des automobilistes en étant au bord de 1075. Mais bon, ouais, le débat a été tranché.
1: Voilà. En tout cas, on en est là et j'espère que ça va fonctionner. Et on espère aussi que ça va pas trop déséquilibrer pour nous le, on va dire, l'écosystème de consommation à Clèle, parce que on a des épiceries, on a le bistrot, on a le traîneau aussi, on a le snack. Donc on espère que ça va réussir à cohabiter et que ça va même amener plus de monde. Ça, l'avenir le dira.
0: Thomas Spindler, pour votre campagne électorale, est-ce que vous avez axé sur quelques idées forces à faire valoir auprès de la population quelques...
1: Alors on a des... Notre programme, en fait, il a beaucoup été construit à partir des gens, donc des réunions publiques qu'on a faites et aussi du porte-à-porte quasi complet du village qu'on a pu faire. Il n'y a pas de programme politique dans le sens où on n'a pas de promesses à faire aux gens. Simplement, ce qu'on a voulu faire, c'est répondre aux problématiques les plus importantes. Donc nous, c'est pas très compliqué. Hein. On a des grosses problématiques de voirie. On a des voitures qui traversent le village très vite, donc notre objectif, ça sera sûrement de réfléchir à comment ralentir les voitures. On a aussi un énorme problème, nous, encore, de notre réseau d'eau et d'assainissement. Donc on a des investissements monstrueux à faire pour rénover l'ensemble de notre réseau d'eau potable qu'on a en régie. L'assainissement du village n'est pas tout à fait terminé, donc on a encore des milliers, voire quelques millions d'euros à mettre
0: en là-dessus. Régie, je vous arrête sur l'eau, hein, en régie municipale.
1: Oui, bien sûr, oui.
0: Avec
1: oui.
0: Le projet de rejoindre la communauté de communes ou de garder la main.
1: Excellente question. Village. Alors, la loi a changé récemment, hein, peut-être que vous le savez, mais je le précise pour les gens qui nous écoutent. La loi prévoyait que toutes les communes devaient transférer cette compétence d'eau aux communautés de communes. Finalement, la loi a changé, donc ça n'est plus le cas. Nous allons nous garder notre eau en régie. Ça nous permet de maîtriser le réseau, de maîtriser le coût aussi, enfin le coût que ça représente pour les habitants, puisque à Clèle on a encore une eau qui est assez peu chère. Mais on réfléchit très fortement à créer un syndicat avec nos communes voisines que sont Saint-Martin-de-Clèle et peut-être Chichiliane. En tout cas, Saint-Martin-de-Clèle c'est bien avancé. L'objectif, ça serait de pouvoir mutualiser à la fois du matériel et aussi éventuellement des moyens humains. Comme c'est déjà le cas, il y a déjà un syndicat existant entre Saint-Jean-d'Hérans et Châtel-en-Trièves. Notre objectif, ça serait peut-être d'arriver à ça, donc de garder la compétence eau, nous, municipale, mais de pouvoir s'entraider sur certaines choses, donc avec les communes limitrophes.
2: Utiliser les moyens un peu.
1: Exactement.
0: Il y a un problème de ressources en eau?
1: Alors sur Clèle, non. On a deux sources qui sont très bien fournies. Une qui sort du Platari, alors pour faire simple, hein, une qui sort du Platari et une qui sort du Goutarot, ouais. qu'on partage avec Saint-Martin. Ce sont des sources qui n'ont pas montré de signe de faiblesse lors des sécheresses majeures là qu'on a connues. Ouais, donc nous, on est plutôt contents. On a un gros château d'eau là avec les plateaux du Vercors qui nous ramènent tout ça. Mais donc pour nous, ça va. La question, c'est vraiment pour d'autres communes comme Prébois ou Lavard, qui sont vraiment elles qui subissent les stress hydriques. Et donc, peut-être qu'il faudra réfléchir au niveau intercommunal à s'entraider de manière plus intense pour
0: c'était l'idée. Transmettre la compétence.
1: C'était l'idée,
0: pour lisser à la fois l'usage et les prix.
1: Oui,

0: très belles fermes encore à Clèles, effectivement. On a plusieurs éleveurs hein, en vaches bovines. On a des chèvres, il y a des poules, il y a des cochons. On n'a plus de lait, par contre. Dernier éleveur laitier a arrêté son activité. Donc ça, c'est un peu... Voilà, c'est triste, mais c'est la tendance du Trièves, mais de la France en général, je pense. Mmh. Et on a aussi de très belles exploitations céréalières et en grande culture, en pommes de terre, en céréales diverses. Et consommatrice d'eau, oui. Alors nous, on a la chance aussi d'avoir un réseau d'irrigation qui nous est légué par les anciens, qui a été construit vers 1860, il me semble, par les agriculteurs. Donc les agriculteurs ont construit un canal de déviation de l'Orban, qui est le ruisseau qui fait la frontière entre Clèles et Saint-Martin. Clèles. Ce canal de dérivation, il longe tout le coteau du Platari, et ensuite il y a une conduite forcée qui l'emmène à l'irrigation pour tous les agriculteurs de Clèles. Et ça, c'est exceptionnel parce que c'est une ressource qui, enfin, c'est, je crois, le seul réseau d'irrigation du Trièves hein, qui existe aussi fort, aussi grand. Donc pour nos agriculteurs, nous c'est super quoi. Tout l'été ils en ont.
1: Les agriculteurs se sentent pas menacés de ce point de vue-là. Est-ce qu'il y a une pression foncière sur leurs terres? Est-ce que il y a une volonté de gens du village ou d'extérieur, une demande pour construire, pour réorienter des terres? On parle là finalement du plan local. Hein, vous avez aussi la main sur.
0: Alors il y a une pression forcément sur les terres agricoles parce que les gens veulent des pavillons avec un jardin. Donc forcément il y a cette pression, mais qui pour Clèles est réglée puisque nous avons un PLU communal qui a été voté il y a maintenant 6 ans et qui a fortement limité il ne peut plus y avoir de croissance et d'artificialisation des sols, d'autant plus que la loi nationale, la loi ZAN, nous interdit cette artificialisation.
1: Ou en tout cas la limite de moyens d'y déroger aujourd'hui.
0: En tout cas,
1: elle a été tellement
0: elle est limitée. et nous, notre village a déjà bien grandi. On a encore des investissements qui sont conséquents là en termes d'assainissement. Donc moins on a de nouvelles maisons à assainir, mieux on se porte pour l'instant, ouais. Parce que le coût est extrêmement élevé. Enfin, j'aurais du mal à rentrer dans les chiffres.
1: L'habitat est dispersé sur
0: assez peu, contrairement à Saint-Baudy, par exemple, où je sais qu'il y a énormément de petites fermes ou de petits hameaux. Nous, c'est des bourgs. Enfin, on a le bourg hein, qui est un gros morceau. On a Longefond, qui est un petit village presque à part entière, à la frontière avec le Percy. Et on a ensuite deux, trois gros hameaux. On a la gare, Fourche et le Chaffaut. Voilà, c'est nos quelques gros pôles, mais sinon quelques fermes dispersées aussi, que sont la ferme Gabert, que beaucoup connaissent, et la ferme de Charlon, qui est juste à côté aussi. Mais à part ça, non, on a peu d'habitats dispersés. Et donc, dans ces zones-là, petits hameaux, c'est globalement un assainissement individuel, mais c'est vrai que sur le bourg, on n'est encore pas du tout aux normes. On a encore, à la louche, environ 80 maisons à récupérer par l'assainissement. Et donc, pour ça, il faut casser toute la voierie. J'annonce aux téléspectateurs, c'est marrant. C'est la première fois que je fais ça. Effectivement, le bourg de Clèles, la route centrale, la rue du Mont-Aiguille, elle devra être fermée au moins pendant un mois, deux mois, trois mois d'ici les deux, trois prochaines années. Et c'est un vrai souci pour nous parce que au niveau du transport scolaire, au niveau des camions, au niveau de tout un tas de choses, ça va être très compliqué pour nous et pour le Trièves en général.
1: Et le contournement est difficile.
0: Il n'y a pas de contournement possible en fait. Il faudra passer par de Mince, hein, pour le bus qui fait Mince-Grenoble par exemple. Il faudra passer par Saint-Maurice ou alors par Monestier, par les petites routes là. Ouais. Bon, du coup, ça sera un moment compliqué pour le village et pour les gens qui empruntent cette route.
1: Donc la voirie principale, c'est cette route qui traverse
0: c'est
1: le village.
0: C'est ça. Et là, il n'y a pas d'assainissement encore, donc il faut qu'on raccorde toutes les maisons et on en profitera sûrement pour refaire l'eau potable, hein, c'est une très vieille canalisation aussi, voire enfouir les réseaux électriques si on arrive à conjuguer les subventions et la temporalité, ce qui n'est plus jamais facile.
1: Un tout petit peu sur l'eau, sans trop insister, mais deux questions. L'épuration, quel type de station?
0: On a une belle station d'épuration en bas du village qui fonctionne encore pas à sa totale capacité puisque elle est prévue pour tout le village et encore tout le village n'y va pas encore. Donc elle fonctionne.
1: C'est quelle forme d'épuration? C'est par lagune?

0: phytoépuration, on a des roseaux qui
1: poussent. Les roseaux, ouais.
2: Et puis la deuxième question que je voulais poser, c'était la qualité de l'eau. Est-ce qu'il y a des problèmes de qualité de l'eau?
0: Non, notre eau est excellente. Enfin, au niveau des prélèvements, elle est excellente. Ben, en fait, elle vient directement, elle est filtrée par la montagne. Hein, pour le coup, on a, quand l'ARS nous fournit notre petit document chaque année, on est très heureux de voir que l'eau est excellente.
2: Donc, pas d'inquiétude avec les phosphates, les nitrates et encore moins avec les bifaces.
0: Exactement. Pour l'instant, pas de traces de bifaces.
1: Heureusement. Donc, vous avez une population qui est augmentée doucement, mais sûrement quand même. Hein. Vous avez les projets de faire augmenter encore un peu avec les constructions ou...
0: Oui, a priori, la population devrait continuer à croître. Pas très vite, mais doucement, parce que beaucoup d'anciennes maisons du bourg ou de maisons anciennes sont... Des jeunes les rachètent. S'y installent, font des bébés, et donc on a ce problème. Et puis sur certaines constructions aussi nouvelles, hein, sur le haut de notre village, il y a des constructions collectives qui arrivent. Il y a plusieurs projets. On a aussi des projets de logements communaux qui devraient pas trop tarder. Donc en fonction des moyens financiers de la commune, mais voilà, globalement on s'achemine plutôt vers une croissance.
2: Oui. Parlons un peu de ces projets logements communaux. Quel est l'état des lieux aujourd'hui? Il y a déjà des logements communaux sur Claye?
0: Alors Claye a 3 logements communaux, 2 dans la mairie et 1 au-dessus de la bibliothèque. Je sais que le Trièves en particulier, mais la France en général, est touchée par un problème de logement et mal logement, d'accessibilité au logement. Donc, on aura des possibilités, sûrement des opportunités là dans le mandat, d'acquérir des biens immobiliers, soit pour pas cher, soit sous différentes mesures. Bon, ça c'est encore le secret des affaires. Je vais pas tout déballer là, parce que c'est des choses qui sont pas faites. Mais on a pour objectif de potentiellement de créer encore là sur le mandat peut-être 3 ou 4 logements, si les finances nous le permettent bien sûr, puisque l'objectif c'est de pas mettre la municipalité dans le rouge. On a aujourd'hui une commune, si je peux en venir là-dessus, qui est assez peu endettée, mais qui a des capacités d'emprunt limitées. C'est-à-dire que on est en bonne santé financière, mais on n'a pas la possibilité de faire des investissements exceptionnels. Donc tous les investissements qu'on va faire seront mesurés au cordeau pour être sûr de ne pas faire de bêtises et de ne pas handicaper la commune pour les années à venir.
2: On sait que le logement social en France est une priorité, donc il y a des aides qui ruissellent à tous les niveaux.
0: Oui, la théorie du ruissellement est très intéressante, on l'a pas encore vu.
2: C'est pas arrivé à Claye.
0: Et le souci que je mesure là, en tant que nouvel élu, c'est quand même que les subventions, il faut vraiment aller les chercher avec les dents. Ça demande de la technicité, ça demande de la pugnacité. Je pense vraiment que ça pourrait être beaucoup plus simple, mais ça ne l'est pas. Donc pour chaque mini projet on doit aller se battre, c'est-à-dire appeler des gens, appeler des services qui ne répondent pas, parce que donc que ce soit l'État, que ce soit le centre d'architecture et d'urbanisme, que ce soit la DRAC, que ce soit tout ça, dès qu'on a un projet, en fait moi j'essaye de les appeler là depuis que je suis élu, et ça répond pas parce qu'il y a plus personne au bout du fil. L'État a réduit la voilure, et donc pour rejoindre des gens au téléphone, pour avoir des informations, pour avoir des dossiers, pour avoir des trucs, c'est très compliqué. Donc j'ai l'impression qu'il va falloir que je sois beaucoup plus patient que ce que j'avais prévu pour pouvoir faire aboutir les projets que j'aimerais
2: peut-être
0: voir.
2: Peut-être des organismes départementaux qui peuvent aider. Je pense à ce LIA qu'on a joint, qui sont présents et
0: volontaires. Oui, il faut qu'ils soient là, donc c'est très bien s'ils sont là. Mais voilà, le problème c'est que c'est en fait tous nos projets, c'est une multitude de financeurs. C'est pas juste le département, c'est
1: Une des sujets, c'est les moyens que la communauté de communes va utiliser au niveau du Trèves, avec peut-être, ça dépend de ce que la communauté de communes décide, mais peut-être le logement.
0: Oui.
1: En tête de liste où, comme vous dites clairement, c'est une galère, c'est une bataille de combattants d'avoir les subventions de diverses à droite à gauche.
0: Tout à fait. Après là, je crois qu'il y a déjà un poste qui a été créé à la communauté de communes. sur le logement pour accompagner les communes dans ce travail-là. Donc ça, c'est super. Et je compte bien aller voir Tristan très prochainement. Donc, ouais. Il habite à Clèle, donc c'est facile.
2: Ouais. Donc, Christian Roux, pour les auditeurs auditrices, oui. Hein, qui est le nouveau président de la communauté de communes.
0: Oui, c'est ça. Et du coup, l'objectif, c'est certes d'avoir une personne, donc c'est bien, hein, la communauté de communes, elle crée de l'ingénierie, ça veut dire des gens qui peuvent nous aider techniquement, avec de la compétence à aller vers ce genre de choses, donc ça c'est très bien. Mais le cœur du problème reste l'argent. C'est-à-dire que, et moi j'ai l'impression de parler comme un vieil homme politique, mais en réalité c'est juste que je viens de mettre mon nez dedans et que je me rends compte que c'est vraiment ça le problème. C'est-à-dire que, par exemple, pour parler d'un autre projet communal qu'on a, c'est notre salle des fêtes que certains connaissent peut-être, qui est très grande, qui accueille des événements, des mariages, des trucs comme ça, ou même des fois des réunions de la communauté de communes quand il y a beaucoup de monde. Et elle est très très mal isolée. C'est un bâtiment des années 60-70 qui marche au gaz. Donc dès qu'on allume la chaudière, on chauffe le ciel. C'est affreux. Donc là, pour la rénover, il va falloir qu'on aille taper des subventions parce que ça va être extrêmement cher. Et même si on a que 20% de reste à charge pour la commune, c'est 20, pour nous. C'est énorme, enfin pour une petite commune comme nous, c'est énorme.
1: Donc, c'est énorme, mais c'est 20% quand même.
0: Oui.
1: Mais ça revient aux idées de priorité, parce que voirie, logement,
0: oui. C'est ça.
1: Etc., etc.
0: Et c'est ça, il va falloir faire des priorités. Mais une des priorités majeures du mandat que nous avons, à mon sens, et ça j'en ai pas encore parlé, c'est la convivialité.
2: On va peut-être venir à la
0: culture. On ira après.
2: J'aimerais rester un tout petit peu sur le logement pour vous demander quel est le ratio de d'habitat secondaire, si vous le connaissez, sur Clèle, et puis peut-être s'il y a des habitats qui sont vacants sur Clèle et qui représenteraient des opportunités pour.
0: Il y en a. Il y a, alors je vais vous dire de tête des bêtises, mais il me semble qu'il y a à peu près...
1: L'INSEE,
0: et ben voilà, j'ai les papiers sous les yeux. 19% de résidences secondaires et 11% de logements vacants. Il y a un vrai problème avec les logements vacants. C'est que vacant ne veut pas dire sans maître, c'est-à-dire sans propriétaire. Et donc... souvent, et on en a plusieurs dans le village, hein, on a des indivisions terribles. Des gens qui sont une trentaine à posséder un bâtiment, mais qui sont pas d'accord sur son avenir, et du coup, ça reste comme ça, et ça se dégrade. J'ai vu récemment que le gouvernement prévoit une nouvelle loi, qui fasse baisser le temps. C'est-à-dire un bien 100 mètres, sous 15 ans, au lieu de 30 ans aujourd'hui, pourrait revenir aux municipalités. Mais il n'empêche qu'une fois qu'on a récupéré une ruine, il faut quand même pouvoir la rénover et en faire quelque chose. Donc.
1: Et on revient à l'argent.
0: Voilà, et on revient encore à l'argent. Mais après, pour parler plus du village, on a des résidences secondaires, mais peut-être moins que certains villages. Chichiliane, je pense, a beaucoup de résidences secondaires. Mince, je pense aussi un petit peu plus.
1: Ouais, nous,
0: on est un peu touchés par ce phénomène, mais moins. Donc, nous, on est contents de revoir au beau jour les maisons secondaires s'ouvrir avec les gens qui reviennent de Grenoble, de Lyon ou d'ailleurs. Parce que ça fait aussi des gens qui vont consommer au marché, qui vont consommer dans nos commerces, et puis aussi qui payent la taxe d'habitation. Et ça, c'est super de payer les taxes. C'est qu'on a de l'argent.
1: Ah, vous les faites payer là.
0: La taxe d'habitation n'est payée par personne maintenant, sauf par les résidences secondaires. Ouais. Donc ça représente au final très peu pour notre village.
1: Ouais, je pense mais que vous avez une des pourcentages. Le mieux du Trièvre par rapport aux résidences principales, hein, ouais. À 70%. Et comme vous dites, à 20% de résidences secondaires, c'est bien vivable. Il y a les coins où ça arrive à 40% ou à Grèce où c'est 80%. Ça change complètement le.
2: Ça change ce qui.
0: Ça change beaucoup de choses. Ouais, l'ambiance, ça change l'ambiance aussi.
1: Oui, l'ambiance dans la rue, quoi. Ouais. C'est la vie.
0: Ouais.
2: Alors, si vous voulez bien, parlons de la convivialité, de la vie sociale, culturelle sur le village de Clèle.
0: Eh ben, en fait, on a énormément d'associations qui proposent plein de choses pour tous les publics, pour les anciens, pour les jeunes, pour les enfants, pour les voilà. Mais On a un souci majeur, mais qui est partagé, je pense, par beaucoup d'endroits, et dans le Trièvre en particulier, on a de vrais clivages entre les gens, entre les, on va dire, les sociologies aussi. Et un de nos projets avec mes acolytes, c'est de refaire du lien. Et c'est aussi la vocation de cette liste unique qu'on a réussi à monter, c'est de faire parler ensemble et de créer ensemble des une émulation entre les gens, quelles que soient à la fois leurs opinions, leurs origines, qu'ils soient triévois ou pas triévois, il y a plein de choses à partager. On a réussi à le faire un petit peu via le 15 août, donc qui est notre fête du village, avec il y a un repas des anciens, il y a le collectif Clélois qui propose un marché des artisans, il y a le Sous des écoles qui propose aussi des choses. Donc l'école est un super vecteur de mélange aussi, notre école communale que j'adore, que j'apprécie, que mes enfants fréquentent aussi. Donc et ça, il manque encore un peu de lien. Donc l'objectif qu'on a, c'est de mettre toutes les associations autour de la table et qu'on fasse des choses ensemble. Et là encore, sans faire semblant de les faire. Je sais pas si vous voyez ce que je veux dire.
2: Oui, bien sûr. J'allais vous demander la méthode au niveau du conseil municipal. Est-ce que vous avez délégué, réparti les rôles, ou alors tout conseil s'attelle à toutes les tâches?
0: Comment alors, non, on essaye
2: par
0: de.
2: Par exemple, en l'espèce.
0: On essaye de répartir les rôles. Alors moi j'ai été quand même on va dire j'ai été président ou trésorier d'association depuis 20 ans dans ma vie personnelle, donc le secteur associatif c'est quelque chose que je connais, que je maîtrise, que j'aime. Donc c'est vrai que je vais beaucoup y mettre mon nez. J'ai des adjoints en particulier qui sont chargés de ça. Donc là on a préparé une réunion là qui va avoir lieu très bientôt. On va mettre autour de la table tout le monde pour voir comment on peut faire des choses ensemble. Donc l'association des chasseurs, le Sous des écoles, l'association des créateurs du Dauphiné qui font des peintures, là, comment on fait les choses ensemble. Parce que en fait, il y a énormément de choses possibles. En fait, nos petites assos, quand elles fonctionnent chacune de leur côté, elles crèvent. Parce qu'il y a des problèmes de renouvellement, mais par contre, si on les met ensemble, c'est-à-dire que on arrive à faire que les créateurs du Dauphiné qui présentent leur toile, leur tableau, leur dessin, puissent être dans la mairie le jour du 15 août, pendant qu'il y a le ventre glisse des enfants, et que des gens font retirer un cochon au four à pain qui est géré par le collectif Félois et qui a un marché. Et ben là, c'est là où tout le monde se croise, tout le monde se voit, tout le monde peut participer ensemble. Sinon, si chacun fait les choses de son côté, c'est pas bon. Parce qu'en plus, les gens dans nos petits villages se montent la tête sur « Ah oui, mais eux, ils font ça, mais c'est nul, mais ils se plaignent qu'il n'y a personne, mais c'est parce que leur truc, il n'est pas à la bonne heure. » Bon, ok, bon, discutons ensemble. C'est quoi les bonnes heures? Comment on fait pour participer ensemble? Comment on fait pour que tout le monde se voit? Alors, pas tout le temps, hein, je suis pas un bisounours, hein, je sais bien que tout le monde a des contraintes, mais si quelques moments dans l'année, on peut réussir à se croiser et à faire qu'on est content d'être ensemble, je pense que c'est super. Et on a un deuxième projet au-delà du 15 août, qui est notre fête municipale traditionnelle, on va dire, qui était l'ancienne fête votive. On aimerait bien remonter la Saint-Georges, qui était donc la fête, une foire agricole qui avait lieu au printemps à Clèves. On a des super photos où la place est remplie de bestiaux. Ouais. Et on aimerait bien pouvoir refaire des festivités, peut-être autour de l'élevage, parce que c'est quelque chose qui est très important encore dans notre village. Donc c'est un projet qu'on a, donc là pour ce printemps là c'est trop tard, mais peut-être pour le printemps prochain. Et donc on espère bien que ça puisse être, alors que ça remplace, ça serait pas un comice agricole, hein, puisqu'on laisse ça aux organisations agricoles, mais qu'on puisse faire quelque chose de festif sur notre place, qui mélange les anciens, les enfants qui adorent voir des animaux. Voilà.
2: Et pour développer cette synergie entre les associations et la vie locale, ça repose sur le conseil municipal. Le conseil municipal va appeler à la participation de la population, et certains, je sais, tentent des commissions ouvertes auxquelles des citoyens, citoyennes, habitantes participent.
0: Ok, bah, vous en venez à notre fonctionnement interne, et j'en viendrai, ça me permettra d'aller aux associations après. En fait, notre objectif, c'est donc on a mis en place là des commissions, 8 commissions. Donc on a le conseil municipal, donc qui est composé de 15 personnes, et on a au sein de ce conseil municipal, 8 commissions. Donc parfois une commission qui est, par exemple, la commission Solidarité Jeunesse, qui est composée de 5 élus. On a la commission Communication, composée de 4 élus. Voilà, on a comme ça 8 commissions qui balayent à peu près tous les sujets qu'on a à traiter dans le village. Pour l'instant, ces commissions sont fermées. C'est-à-dire que légalement, ces commissions sont composées d'élus. Notre objectif, c'est, dans certains domaines, de les ouvrir aux citoyens et aux citoyennes. Mais on ne souhaite pas tomber dans des problèmes qu'ont eu certaines municipalités qui ont beaucoup ouvert et qui au final se sont retrouvées noyées, et aussi parfois, on va dire, j'allais pas dire noyautées parce que c'est pas le beau mot, mais en fait quand on fait participer les citoyens, c'est toujours les mêmes qui viennent, et c'est un vrai problème parce que ça créerait un sous-conseil municipal de gens qui s'auto-désignent parce qu'ils ont du temps ou parce qu'ils ont l'habitude de participer aux réunions, et ben c'est des gens qui prennent la place. Mais l'objectif, c'est vraiment qu'on va créer des réunions, enfin créer des commissions, pardon, ouvertes aux citoyens, c'est de les faire sur des thématiques précises qui nous permettent de toucher justement tout le monde et pas simplement de toucher toujours les mêmes, c'est-à-dire les bac plus 5 qui ont du temps, parce que j'aime beaucoup les bac plus 5 qui ont du temps, mais j'aime aussi beaucoup les retraités qui n'ont pas beaucoup de temps, ou les agriculteurs qui en ont moins, mais qui ont tout autant d'importance dans le village.
1: Voilà, ou les artisans, etc.
0: Et les artisans, voilà. Donc, ouais. Par exemple, on a pour projet de rénover le four à pain municipal, qui est en déshérence depuis 1930, je crois. Et pour ça, il y a tous les riverains, quelle que soit leur sociologie, là, qui sont motivés d'y aller. Donc là, on espère très prochainement, quand on aura dégagé un peu les pistes de financement, pouvoir faire venir les gens pour qu'ils le prennent en main, potentiellement participe aux travaux, mais aussi qui participe à son avenir, c'est-à-dire la manière dont il sera géré. Est-ce qu'on en fera une gestion municipale? Est-ce que des citoyens ou une association veulent prendre la gestion de ce lieu? Tout est possible, mais voilà, ça va dépendre de la motivation des gens sur ce truc-là.
1: Quasi tous les communes du Trièves sont à un niveau ou un autre face au même problème. C'est-à-dire qu'ils avaient une petite population dans les années 50-60, qui a doublé, plus ou moins, dans toutes les communes. Et donc, entre les gens qui étaient nés, je pense à Mans, où il y a les gens ici qui étaient nés quand c'était une population de 500 ou 800, et maintenant ça a doublé, et ils sont choqués. Et je comprends bien qu'ils sont choqués, mais comme vous dites, moi, ça m'intrigue. J'étais frappé récemment. J'ai entendu un argument assez fort qui disait que une mansoie, c'est quelqu'un né, quelqu'un pas né, quelqu'un qui a choisi Mans pour vivre. Mm-hmm. Un Clélois, j'ai dit Clélois.
0: Clélois, oui. Ouais.
1: Un Clélois, c'est quelqu'un qui a choisi Clél pour vivre.
0: C'est intéressant là. Vous. Là, vous évoquez la philosophie même de la République française.
1: Oui,
0: elle a été conçue comme ça. Elle a été conçue comme ça, mais c'est intéressant parce qu'elle a été conçue comme ça, la République. On était, en particulier pendant la Révolution française, on a été français ceux qui voulaient être français, ceux qui avaient la volonté de l'être. Voilà. Et donc, on a eu la nationalité française très rapidement, des Anglais, des Américains, des Allemands, et qui ont participé aussi à la Révolution française. Et du coup, là, ça revient un peu à cette question-là. Est-ce qu'on peut être mansois ou clélois si on n'y est pas né ou si on n'a pas grandi?
1: Moi, je trouve que si vous connaissez l'histoire de cette idée plus de mots que moi, mais je pense que si on part, si on laisse tomber cette idée, on est un peu dans la merde. Hein.
0: Oui, c'est bien pour ça qu'on a décidé de tout donner pour s'entendre à Clél, parce qu'on a exactement les mêmes tensions qu'à Mince, hein, comme partout en France. C'était pas comme ça avant. Oui, c'était pas comme ça avant. Bon. Les choses changent. La société, elle change. Il y en a qui s'en vont. Il y en a qui arrivent. Comment on arrive à faire que ça fonctionne? Bon. On a eu la chance, je sais pas, à Clél, il y a eu un alignement de planètes, on va dire, des nouveaux dont je fais partie. Qui étaient d'accord et qui ont l'envie de parler à des anciens sur le même niveau, sans arrière-pensée ni sans supériorité ou infériorité. Et de même, je travaille dans mon équipe avec des personnes super qui sont des gens du territoire, qui sont nés à Mince, mais qui ont envie aussi de se mélanger, qui ont pas peur en fait de ce mélange là et du coup ça fonctionne. Alors pour l'instant, hein, je vous dis pas, vous m'invitez dans un an, je vous dirai que c'est la guerre, mais j'ai vraiment l'impression que là ça marche, mais c'est une question de personnalité et d'avoir envie de bosser ensemble, mais pour l'instant ça marche quoi, du coup.
2: Ça marche. Est-ce que ces tensions peuvent donner lieu à des incivilités sur le village? Est-ce qu'on en constate? Est-ce que au-delà même de l'incivilité, est-ce qu'on peut parler d'une forme d'insécurité qu'on connaîtrait sur Clèle?
0: Ah non, pas du tout.
2: Non,
0: pas du tout, du tout. Non, non, vraiment. Il peut y avoir des gens qui sont des anciens, surtout, qui sont perturbés par le fait que leur village ressemble plus à ce qu'il était avant. Certains anciens aussi sont perturbés par les nouveaux qui parfois ne disent pas bonjour. Et c'est vrai que quand on vient de la ville, c'est compliqué. Moi, je le vois avec des touristes là qui sont chez nous l'été.
1: Ouais.
0: Moi, je dis bonjour à tout le monde par principe. Et c'est vrai que les gens, ils sont surpris qu'on leur dise bonjour. Et mais je pense que c'est une habitude qui se perd rapidement quand on vient de la ville et qu'on arrive là. Je pense que rapidement, on prend le pli de réapprendre à dire bonjour, ce qui est quand même la base. Mais et les anciens ont raison dans un sens. C'est vrai que leur monde a changé et que parfois les habitudes des nouveaux habitants sont peuvent les perturber. Voilà, je les comprends vraiment. Et à l'inverse, c'est vrai que les nouveaux habitants, ils peuvent être perturbés par des habitudes de la campagne. Bah, il va falloir tout le monde doit faire un effort quoi pour vivre ensemble, sinon on n'y arrive pas. C'est comme dans une famille, dans un couple, je sais pas.
1: Je trouve que le projet que vous êtes en train de monter là, ça mérite d'être discuté au niveau de la communauté de communes. Parce que, comme je dis, presque toutes les communes, ils ont à un niveau ou un autre le même souci. Et je ne sais pas comment ils vont attaquer ça dans les communes.
0: Vont-ils y arriver? Bah, après, j'en ai parlé un peu avec Christian Roux parce que je le connaissais pas avant. Là, je l'ai rencontré un peu pendant la campagne. J'ai l'impression qu'il est à peu près sur cette même idée là que je développe, ouais. C'est-à-dire que on est capable de bosser ensemble sur nos sujets, sur le degré de nos sujets. C'est-à-dire que effectivement, il y a peut-être des gens dans mon village avec qui je serais pas prêt à travailler si on était au ministère de l'industrie ou de l'économie. J'en sais rien, parce qu'on aurait des choix à faire de fiscalité ou des choix à faire, je sais pas, sur la politique internationale. Mais là, nous, on est à des niveaux. Que ce soit la communauté de communes ou la commune, où je pense qu'on est quand même capable de s'entendre sur la gestion de la flotte, sur le chômage, sur les écoles. Je vois pas ce qui peut nous faire diverger fondamentalement. On peut avoir sur des points précis des divergences, mais sans, je vois pas ce qui peut nous empêcher de bosser ensemble, quoi.
1: Quand on travaille ensemble avec d'autres, soit on met en valeur nos différences, soit en mettre en valeur
0: ce qui nous rapproche. Ouais.
1: Voilà.
2: J'avais posé une question avant de peut-être passer un peu sur le lien avec l'intercommunalité, comment vous l'envisagez, comment le retourne. Hein. Sur la commune, la question de l'extinction des feux, est-ce qu'elle a lieu ou pas?
0: Elle a lieu. Elle a été sujet de tension dans le mandat précédent, il me semble, mais au début de ce mandat. Et ensuite, après le Covid, en fait, ou je sais pas si c'était lié au Covid ou quoi, mais il y a eu un coup, le coût de l'électricité a bondi à un moment, et en fait, ça a assez rapidement réglé le problème. Maintenant, l'éclairage public, il est de 5h du matin à 11h, enfin,
2: de 11h
0: du soir, 11h du soir à 5h du matin, et ça a l'air de convenir à peu près à tout le monde. On essaie de remplacer nos éclairages le plus possible, mais.
2: En matière de communication sur le village, vous avez bien sûr, j'imagine, des comptes rendus qui se font sur Internet, qui sont accessibles, et il y a également peut-être une feuille, un petit journal qui circule. Quelle est la manière de communiquer avec les habitants, en dehors bien sûr des rencontres publiques?
0: Eh bien, on a un bulletin municipal qu'on va essayer de mettre. Alors, il est existant, hein. Aujourd'hui, il avait une publication à peu près 3 par an, il me semble. On va essayer de passer à 4 par an, donc un bulletin saisonnier, donc un bulletin d'automne, le bulletin du printemps, le bulletin de l'été, le bulletin de l'hiver. Voilà, on veut essayer d'en faire un outil de partage aussi des activités, des associations, pour qu'elles se renforcent les unes les autres. Voilà, et puis un outil de partage des décisions municipales. On va aussi essayer de motiver vraiment les gens à venir au conseil municipal, même si plus notre travail en commission sera intense, c'est ce que je souhaite, que ce soit en commission interne aux élus ou en commission ouverte, plus notre travail sera intense, moins les conseils municipaux seront passionnants. C'est-à-dire que En théorie, si on arrive à faire que les discussions, nos débats et nos prises de décision sont faites en commission, le conseil municipal en fait devient une sorte de chambre d'enregistrement et un endroit pas très sympathique. Je sais que dans certaines communes, ils sont arrivés au minimum légal de faire 4 conseils par an parce que en fait tout est fait en commission et les débats ont lieu. Je veux dire, c'est pas une confiscation du pouvoir, mais c'est une nouvelle manière de délibérer. Donc j'aimerais qu'on tende vers ça, même si on n'y arrivera pas. Hein, là, on est trop. Ça serait trop ambitieux, mais j'aimerais qu'on puisse tendre à ça, à des commissions très actives qui permettent à un conseil municipal plus formel d'avoir lieu.
2: Alors Thomas Spindler, maire de Clèle, dans les 10 minutes qui nous restent, parlons de la communauté de communes. Normalement, en matière légale, le premier de la liste, le maire, est prioritaire, il est fléché pour siéger à l'intercommunalité. J'ai la liste sous les yeux, vous n'êtes pas... En tout cas, dans l'exécutif, pas de vice-présidence pour le maire. Est-ce que vous siégez ou vous avez décliné votre...
0: Alors, j'ai décliné. Je ne souhaitais pas y aller parce que il y a déjà suffisamment de travail à la mairie. On est tous tout neufs, là. Donc, faire les deux à la fois, ça aurait pas été, je pense, sain pour ma vie personnelle et puis même pour la qualité du travail que je dois faire. Par ailleurs, j'ai mon épouse qui travaille à la communauté de communes, donc je trouvais ça potentiellement déplacé d'y aller. Donc, pour éviter toute suspicion de conflit d'intérêts, tout me poussait à ne pas y aller. Donc, et puis j'ai deux adjoints qui sont super motivés et super forts. Du coup, c'est très bien qu'ils y aillent à ma place.
2: Oui. Alors, d'ailleurs. Super bien placé, puisque votre première adjointe est aussi la première adjointe au président de la communauté de communes. Donc il s'agit de Carole Péchaud.
0: Tout à fait, qui est maraîchère sur notre village. C'est quelqu'un de très bien, donc je suis très content qu'elle ait ce poste. J'espère que ça sera pas trop lourd à porter pour elle, surtout, parce que elle aussi, elle va cumuler du coup d'être adjointe à la mairie, d'être adjointe à la Comcom, et puis sa vie personnelle qui est bien remplie. J'espère.
2: Comment ça s'est passé, si je peux être curieux de savoir par rapport à ses attributions, est-ce que c'est des décisions personnelles ou est-ce que c'est validé par l'ensemble du conseil lorsque vous vous déclinez de ne pas y siéger et que Carole Péchaud se voit proposer un poste de vice-présidente et de deuxième adjointe. Est-ce qu'elle prend la décision seule ou est-ce que c'est quelque chose qui se fait dans le collectif du conseil ?
0: Alors, pour la décision que j'ai prise moi de pas siéger au conseil communautaire, ça c'est ma décision personnelle, mais évidemment en concertation avec mes adjoints, il fallait qu'ils soient d'accord, parce que si je déclinais et que personne ne voulait y aller, c'était compliqué. Donc ça c'est une décision personnel mais concerté, on va dire. Et puis après, pour la construction de l'exécutif du conseil communautaire, alors moi j'ai pas fait partie de ces discussions là puisque je n'y étais pas vraiment, enfin je n'y étais pas. Par contre, je sais qu'il y a eu beaucoup de travail, de réunions, d'entretiens individuels qui ont permis d'aboutir à cet exécutif là Évidemment, moi j'en parle avec Carole, mon adjointe, parce qu'on est assez proches dans la vie privée aussi. Donc l'idée, mais par contre, c'est pas une décision du conseil municipal de proposer notre représentant de Clèle à l'exécutif. C'est quelque chose qui se passe entre le futur président qui constitue son équipe et sa future équipe. Mais effectivement, là, on n'est pas dans la décision collective. Après, individuellement, les gens, que ce soit Christian Roux ou Carole, en discuter avec les personnes qui pouvaient les conseiller ou leur voilà. Mais je peux pas vous en dire plus. Je n'ai pas fait partie de ces discussions.
2: D'accord. Il y a un deuxième donc délégué intercommunautaire. C'est Frédéric Francillard, oui. De votre conseil. Comment vous envisagez le lien entre le conseil et la CCT, la communauté de communes? C'est des discussions qui auront lieu en conseil municipal pour qu'ensuite les délégués aillent porter la voix du conseil, ou est-ce qu'ils vont travailler plutôt en cavalier seul et porter leurs convictions, leurs voix au sein de cette communauté de communes? Est-ce que vous avez réfléchi et décidé d'une méthode?
0: Alors, c'est un peu compliqué, mais je vais essayer d'être clair. En fait, notre objectif, c'est... En fait, la communauté de communes, c'est nous. C'est nous. Du coup, on n'a aucune raison de ne pas s'y sentir chez nous, de nous sentir en forme d'opposition, en forme de retrait par rapport à cette structure intercommunale, quoi. Je pense qu'on a beaucoup, beaucoup de choses à en tirer. On a donc nos deux conseillers. C'est prévu dans les conseils municipaux qu'on fait, donc à chacun de nos conseils municipaux, un retour sur ce qui se passe à la communauté de communes de la part de nos deux délégués communautaires. S'il y a des positions qui doivent être prises par la commune, au niveau de la communauté de communes que nos délégués porteront, elles seront discutées en conseil municipal, c'est certain, puisque c'est dans ces conseils municipaux, en fait, à la fois ils diront ce qui s'est passé et ils diront ce qui se passera, donc normalement ce dialogue aura lieu. Mais aussi et surtout, on espère que l'ensemble de nos conseillers municipaux soient impliqués dans les commissions intercommunales. En fait, notre objectif, c'est vraiment aussi de pas nous trouver dans la situation dans laquelle se trouvent beaucoup de conseils municipaux, c'est-à-dire qu'en fin de mandat, plus personne n'est motivé et il y a le maire et deux adjoints et demi qui gèrent encore le truc. Donc, notre objectif vraiment, c'est que tous les élus soient motivés tout au long du mandat pour être utiles. En fait, souvent, les élus, ils arrêtent, ils sont pas motivés quand ils trouvent pas d'intérêt à venir. Effectivement, quand tu t'ennuies en réunion ou que t'as aucun poids dans les décisions, ça sert à rien. Mais tous nos élus seront délégués. Ils auront des délégations municipales, mais qui donneront souvent lieu à des délégations intercommunales. Donc, on a là une de nos élus qui va être déléguée au parc du Vercors, un autre sur la forêt, un autre sur des thématiques, mais qui soient précises et qui soient les leurs, qui soient pas pareil, là, de pas faire semblant.
2: Ouais,
0: pas
2: ouais,
0: faire
2: juste semblant. Pour éclairer auditeurs, ouais. Auditrices qui connaîtraient pas bien le fonctionnement. Hein, à l'intercommunauté, il y a une douzaine de vice-présidences. Hein, chacune de ces vice-présidences est libre et en général le font, en tout cas c'est souhaitable, d'organiser des commissions auxquelles les différents conseillers municipaux sont appelés à participer, parce qu'on sait qu'aujourd'hui il y a plein de compétences qui se jouent à l'intercommunalité et il faut absolument que le lien avec les municipalités existe. Hein, c'est ce que vous venez de nous expliquer très clairement, Monsieur Spindler.
0: Voilà, tout à fait. Donc il faut que ça vive. Mais ces commissions, donc autant nous, on a l'enjeu que nos commissions et que nos conseils municipaux fonctionnent, mais ils ont le même enjeu à la communauté de communes, de pas faire des choses qui soient trop lourdes, mais de faire des choses qui soient très opérationnelles. C'est-à-dire si c'est là juste pour se voir et prendre le café, en fait, les gens ils vont pas venir, quoi. Donc il faut vraiment trouver à la fois avec la personnalité du vice-président ou de la vice-présidente et ce qu'il a à faire, voilà, de trouver le bon chemin pour que les gens soient motivés et qu'ils servent à quelque chose, quoi.
2: Ah oui, si vous voulez faire du logement communal social, ça va se jouer avec la vice-présidente à l'habitat qui est Madame Sylvie Drulon, votre voisine.
0: Notre voisine.
2: Et,
0: ouais.
2: Et donc là, participation à une commission et peut-être les idées sur des baux pour réhabilitation ou autres vont émerger, ouais. Et rendre possible ce qui pour l'instant paraît difficile. Oui, on va libérer, hein, parce que je crois qu'il y a des impératifs horaires pour
0: mes enfants,
2: Monsieur Thomas Spindler, maire de Clèle. Mais si vous souhaitiez dire un dernier mot sur quelque chose qu'on n'aurait pas abordé, qui vous paraît important, évidemment.
0: Bah, oui, enfin là, je parle en réfléchissant en même temps. Enfin, j'ai pas prévu, j'ai été très peiné par l'ambiance qu'a créé certaines élections, que ce soit à Mince ou Chichiane par exemple, où je suis vraiment très peiné de la tournure qu'ont pris ces élections. C'est-à-dire que et je suis très content qu'il y ait de la pluralité démocratique, hein, qu'il y ait des listes qui s'affrontent sur des sujets, mais vraiment des deux côtés. J'ai des amis en fait dans les deux camps s'il doit y avoir deux camps.
2: Oui.
0: Et ça me rend très malheureux. Et là, c'est un point de vue personnel, hein, pas en tant que maire, mais ça m'a rendu très très malheureux de voir que les gens se crachaient à la gueule, hein, ou ne s'aiment pas à ce degré-là, alors que, comme l'a dit tout à l'heure mon intervieweur, ce qui nous rassemble est beaucoup plus fort, je pense, que ce qui nous divise. Voilà.
2: Oui, non, je sais. Je n'habite pas mal, je crois pas qu'il y ait eu de violence, mais c'est vrai que les projets étaient différents. C'est vrai que souvent, dans les municipalités, il n'y a pas de couleur politique, mais en filigrane se dessine, et on le voit au moment où les grands électeurs doivent donner leur voix à un sénateur, eh bien, se dessinent des orientations politiques. Et vous n'avez pas posé la question, est-ce que c'est des choix qui seront pris collectivement là aussi, ou est-ce que c'est les grands électeurs qui feront tout seuls leurs décisions?
0: Je pense
2: le temps, hein, celle de septembre.
0: On n'en a pas réfléchi, on n'y a pas réfléchi du tout. Mais il me semble qu'à Clèle, on a trois grands électeurs, donc il est probable que, puisque on a une pluralité on va dire politique dans notre conseil, ouais, je pense qu'elle reflétera, elle sera reflétée,
2: sera
0: dans
2: traduite,
0: voilà, mais je pense pas qu'on fasse appel au, je pense que ça nous mettrait en fait dans une position très complexe de devoir prendre des décisions collectives sur un vote individuel. Donc c'est pas encore tranché, mais bon, je pense que ça sera un vote individuel.
2: Le renouvellement en septembre ne concerne pas le département, le disait,
0: ouf,
2: c'est pour
0: on est sauvés.
1: En tout cas, je vous souhaite super bonne continuation pour votre projet Convivialité.
2: Oui, merci pour votre enthousiasme, merci d'avoir pris du temps sur un agenda certainement déjà très contraint et serré, et puis au plaisir peut-être de vous retrouver dans quelques temps pour
0: de
2: parler des réalisations sur CLEL ou de vos collaborateurs. Merci Monsieur
0: merci
2: Thomas
0: beaucoup.
2: Splindeler d'avoir participé à Place des Mairies. Vous pouvez entendre cette émission samedi à 13h, lundi à 19h, mardi à 7h du matin, et puis elle sera en ligne pour l'écoute libre sur le site de Radio Dragon, l'anglais émission Place des Mairies. C'est une Marianne sur fond de drapeau, c'est facile à trouver. Merci à vous.
1: Merci.
2: Au revoir.

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Bonjour à toutes et bienvenue dans le Jazz du Dragon. Marc au micro pour un programme consacré au jazz français. Ils sont pour la plupart jeunes. J'intitulerai volontiers ce programme Grâce du jazz hexagonal ou le jazz français en grâce. Pourquoi ? Parce que j'ai choisi des titres et même on peut dire que c'est le cas de l'album à chaque fois dans son ensemble qui fait la part belle à la mélodie, à l'écoute des uns et des autres, à la composition, peut-être moins de place à l'innovation, à la virtuosité, alors que pour la plupart d'entre eux, ce sont aussi des artistes qui savent volontiers être créatifs, innovants et virtuoses. On va commencer avec une violoncelliste, c'est Adèle Viret. Elle compose également, elle est accompagnée du pianiste Wadji Riahi, du batteur Pierre Hurti et du trompettiste Oscar Viret. Alors Oscar Viret est le jeune frère d'Adèle Viret. Allez, c'est toujours difficile de les faire exister à travers un autre musicien. Ce sont les enfants de Jean-Philippe Viret. Je le dis d'emblée, puisqu'on va l'écouter plus tard, le papa, avec de jeunes musiciens aussi. Allez, ils ont joué tous les trois ensemble. Ça s'appelait Trium Viret. Allez, j'ai trop parlé, place à la musique. L'album d'Adèle Viret Quartet est titré Close to the Water. C'est le titre qui ouvre l'album et qu'on écoute tout de suite.

Aviré Quartet, Close to the Water, une ambiance chambriste hein, pour quatre musiciens inspirés. Adèle est au violoncelle, son frère Oscar Viré est à la trompette, au piano Fender Rhodes, Waji Riahi et à la batterie Pierre Hurti. Le jazz du dragon, jazz en grâce, jazz français, RL Besson, alors elle est un peu moins jeune, elle a déjà une sacrée place dans la musique en France et à l'étranger. C'est une trompettiste brillante, reconnue. Elle est en trio pour cet album qui s'appelle Surprise. J'ai oublié de signaler pour Adèle Viré quand même que ça paraissait sous le label Lézard des Inouïs. Voilà, je reviens à RL Besson, donc trompettiste, qui est accompagné là aussi d'un pianiste et qui travaille pas mal des pédales et du Fender Rhodes, c'est Sébastien Sternal. Et puis le troisième larron, c'est le batteur Jonas Burgwinkel. C'est enregistré en Allemagne, une production Papillon Jaune. On écoute le titre Luleås Sunset.

Erhel Besson à la trompette, extrait de l'album Surprise, enregistré à Cologne. Elle est aux côtés du batteur Jonas Bergwinkel et du pianiste Sébastien Sternal. Magnifique album. Alors, autre magnifique album, c'est le trio d'Arnaud Dolmen. Alors, c'est l'Outre-mer, là, qui est à l'honneur. Et puis, un Outre-mer qui va très loin, puisque, aux côtés d'Arnaud Dolmen, il y a l'Américain Joey Homicile, qui est un magnifique saxophoniste. Voilà, pour illustrer ce que je disais, quelqu'un de novateur, quelqu'un de brillant, de virtuose, et qui... avec Arnaud Dolmen et le troisième larron qui est le bassiste, contrebassiste Michel Alibaud, produisent là un album de toute beauté, extrêmement doux, qui fait la part belle aux mélodies, à la grâce. Vraiment, ils sont en état de grâce là, tous les trois. Et, tous les trois, je dois dire qu'il y a une quatrième qui est invitée sur un petit nombre de titres, c'est la harpiste Sophie Solivo. On écoute, alors elle fait partie de la piste qu'on va entendre, hein, The Secret Whispers. Arnaud Dolmen, je ne l'ai peut-être pas dit, c'est un batteur, compositeur vraiment qui innerve aujourd'hui toute la scène hexagonale, outre-mer et internationale. Hein, il a explosé, il tous azimuts, il enregistre avec plein de musiciens et la qualité à chaque fois est au rendez-vous et le plaisir, bien sûr.

Le batteur français Arnaud Dolmen avec le contrebassiste Michel Alibaud et puis au saxophone l'américain Joey Omicil. Ce superbe trio est rejoint sur le titre qu'on vient d'entendre et sur d'autres par la harpiste Sophie Solivo. Poets of Forest, les poètes de la forêt, c'est le titre de ce splendide enregistrement. On continue avec un trio encore, cette fois-ci au centre, le trombone de Fidèle Fourneyron. C'est un musicien qu'on connaît bien, on le connaît bien parce qu'il est venu à plusieurs reprises se produire en Trièves dans le cadre du festival Massalor. C'est quelqu'un de formidable, de très attachant. Il était venu pour un solo extraordinaire, il est venu avec des musiciennes congolaises qu'il avait aidé à rejoindre la France. Voilà, un cœur énorme, un son énorme, et puis du talent à en revendre. On va écouter un extrait du dernier album en date de Fidèle Fourneyron. C'est Oko. Il est aux côtés de Thibaut Soulas à la contrebasse et d'Antoine Paganotti à la batterie, le titre Iroko.

Iroko, fidèle fourneron au trombone. Alors, après les poètes de la forêt, ça pouvait pas mieux tomber, parce que Iroko, c'est l'esprit de l'arbre du même nom, nous apprend le trombone. C'est le lien entre le ciel et la terre, il transmet les vœux. Et puis la déesse des rivières, c'est Oba, à la queue de perroquet. Raffinée et élégante, elle a appris à lire et à écrire à tous les orishas. Voilà, c'est un album consacré aux traditions de l'Amérique du Sud, des Indiens d'Amérique. On continue ce Jazz du Dragon sur Radio Dragon. 96 804 4 FM, avec un album, là je vous ai dit qu'on avait que des jeunes musiciens, allez, ce serait mentir que de dire que là le groupe réuni autour d'Hélène Labarrière, c'est plutôt, oh, quoi que Robin Finker, c'est pas non plus un vieillard. Mais bon, pour les autres, à savoir la clarinettiste Catherine Delaunay, qui est au centre de cet enregistrement, la contrebassiste Hélène Labarrière, et puis le batteur, l'excellent batteur Simon Goubert, voilà, des musiciens qui ont une énorme carrière derrière eux, qui sont des virtuoses, et puis des musiciens qui ont une passion pour la composition, pour la musique, la belle musique. On va écouter le titre Souvenir. L'album s'appelle Puzzle. Il est produit où celui-là? Oui, ben oui, c'est l'autre distribution. Alors que j'ai oublié de signaler que Fidèle Fourneron, il faut quand même insister là-dessus. Ben il a produit sous son propre label, hein, Ugbar Dies 3. On écoute le titre Souvenir. Hélène Labarrière et son quartet, ça fait 5 en tout, le titre Souvenir, extrait de l'album Puzzle.

C'est le titre qui referme cet album d'Hélène Labarrière. Il est vraiment très très beau, hein, cet album. Faut dire que, avec à la clarinette Catherine Delaunay, au saxophone Robin Finker, à la guitare Stéphane Bartet et à la batterie Simon Goubert, ça fait un florilège de musiciens de premier plan. Ne pas oublier qu'il y a quelques invités incroyables. Et puis, surtout, à la prise de son, au montage, c'est Jackie Mollard, un violoniste, un musicien avec lequel Catherine Delaunay s'était entre autres produit au festival Mince Alors, elle aussi. Les compositions sont d'Hélène Labarrière, mais avec des complicités, hein, de Fifarelli, de Marc Ducret ou de Sylvain Cassap et de François Cornoulou. Voilà, j'ai tout dit. On va passer à Chansong. Alors, le jeu de mots est à propos. Il s'agit de mettre en avant des voix. Ce que Mathias Lévy, jeune virtuose du violon, n'avait pas fait, à ma connaissance, jusqu'à présent. Il chante aussi, mais il a invité une chanteuse, Lou Tavano, qui fait aussi des chœurs. Mathias Lévy, il vient de la tradition manouche, et c'est en autodidacte qu'il a commencé le violon. Je l'ai interviewé il y a quelques années. C'est un jeune musicien extrêmement sympathique et très accessible et pour autant extrêmement doué. Je l'avais entendu jouer des compositions de Scriabine sur lesquelles il improvisait au violon, mais il est tout aussi à l'aise en reprenant Django Reinhardt et puis là en écrivant des chansons. Il est entouré de Laurent Derache à l'accordéon, de Sébastien Gignot à la guitare et au violoncelle, et puis de Jean-Philippe Viret à la contrebasse, voilà, le papa de Adèle et d'Oscar, dont on a écouté le quartet en ouverture de l'émission. Le titre, L'Aurore, avec Lou Tavano à la voix, Mathias Lévy au violon.

Mathias Lévy, Chansong, là aussi un album distribué par l'autre distribution. Magnifique, place aux voix pour Mathias Lévy. Intéressez-vous à ce violoniste, il est vraiment extrêmement talentueux. Jazz hexagonal en grâce, grâce du jazz, c'est le fil rouge de ce programme avec de jeunes musiciens, bon, qui ont déjà fait un bon bout de chemin dans leur carrière pour arriver à une renommée, une notoriété que nul ne contestera sur cette planète jazz pour les amateurs. Ben, Julien Ponviane fait partie de ces musiciens, un saxophoniste ténor extrêmement doué qui n'a peut-être pas acquis encore la même visibilité que ceux dont on vient de présenter les derniers albums. Alors j'attire l'attention sur Julien Ponviane, saxophoniste. Il est entouré du trompettiste Olivier Lenay, au Fender et au synthé c'est Alexander Herrer, à la basse c'est Olivier de Gabriel et à la batterie Thibaut Périard. Alors là, l'album, il a déjà 3 ans, hein, ça s'appelle Oxide. Non, c'est le quintet qui s'appelle Oxide, l'album s'appelle Lapse. Il y a un titre, c'est Collapsologie, et celui que je vous propose d'entendre, c'est Lapso.

Le quintet Oxyde de Julien Ponviane, extrait de l'album Laps. On écoute maintenant une pianiste de renommée mondiale. Pour les amateurs de jazz, c'est Sofia Domanci. Elle a enregistré avec nombre de musiciens beaucoup de solos. En privé, elle est avec Simon Goubert, le batteur avec le, qu'on a entendu tout à l'heure, avec lequel elle a aussi beaucoup enregistré. Elle est en trio avec Marc Elias et le batteur Eric McPherson. Donc ils sont américains, mais la française Sofia Domanci est à la manœuvre avec ses compositions, et là on va même laisser de côté l'excellent contrebassiste Marc Elias, puisqu'on va l'entendre en duo sur une petite pièce, en duo donc avec le batteur. La pièce est intitulée Le Royaume des Ombres, dernier album en date de Sofia Domanci, qui est titré Wishes.

la pianiste Sofia Domancic, extrait de l'album Wishes, qui a été produit, enregistré en France chez Piwi Soca Disc. Le jazz du dragon, on arrive au terme de cette émission. Non, pas tout à fait. Allez, on va encore écouter deux titres et on va faire la part belle aux Space Galvashers, alors, ou Galvachers, il faut plutôt le dire comme ça, puisque c'est du patois du Morvan, hein, qui, c'est le gars vaché, hein, le Galvaché. Et Clément Janinet, qui est originaire de l'Outre-mer, comme Arnaud Dolmen, du côté de La Réunion, il est là, parti sur les routes de France, du Morvan, explorer les traditions, et puis il a rapporté des compositions très inspirées. Il est entouré, alors que c'est un violoniste, hein, Clément Janinet, la Litanie des Cimes, c'est une de ses formations splendides. Là, il est avec le contrebassiste, il est au violoncelle, c'est Clément Petit. Il joue aussi de la contrebasse. Et puis Benjamin Flamand, lui, est à la batterie et aux percussions. Là aussi, des musiciens qu'on a eu la chance de voir à l'occasion du festival Massalor. Magnifique musicien, Folk Songs, c'est le titre de cet album. Et on écoute, on prend le temps d'entendre Renaud.

les Space Galvachés, l'album Folk Songs de Clément Janinet, Clément Petit et Benjamin Flamand, sorti en 2025 sur la compagnie Green Lab, enregistré à Budapest. Alors on va terminer avec un violoncelliste.

Valentin Secaldi. Ah ben c'est une revue mince. Alors c'est vrai que lui aussi on l'a vu avec son frère, hein, le violoniste Théo. Alors Valentin, lui, est aux cordes, mais celle du violoncelle. Il manie aussi le synthé. Il est entouré par les cordes du guitariste Luis Lopez, le piano de Fulco Otterwanger et la batterie et l'électronique d'Étienne Ziemnak. Ce quartet, il l'a intitulé Bonbon Flamme. Alors tous les titres sont plutôt en espagnol, je crois. Ben j'ai choisi celui qui est en anglais, j'ai moins de mal à le dire. Snowing Pirogue. c'est très beau. Ça a été publié. Ouf, j'arrive pas à voir la maison. Enregistré en tout cas à Budapest, là chez BMC tout simplement. Bonbon Flamme, Valentin Secaldi.

0: Voilà, c'était Valentin Secaldio au violoncelle dans son quartet Bonbon Flamme. L'album s'appelle Calaveras y Boom Boom Chupitos, avec une espèce de citron grenade dégoupillé dans un fauteuil de cuir. Ça, c'est la pochette. Et un très beau livret, très drôle. Voilà, c'était Jazz Hexagonal en grâce, grâce du jazz français. Bravo à tous ces musiciens qui ont encore...
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Sofia, 35 ans après. Je viens juste de terminer une conférence sur Radio Tochka à l'Institut français de Bulgarie. Un beau moment de partage avec un public nombreux, attentif. Quelques amis et collègues sont venus, ainsi que des personnes rencontrées au cours de mon enquête, comme Zachary et Antoinette, les deux piliers du musée de la radio de la faculté de journalisme. À la fin de mon intervention, plusieurs personnes sont venues me poser des questions, faire part de leurs souvenirs. Parmi elles, une femme d'une cinquantaine d'années s'est approchée en me confiant avec un grand sourire qu'elle avait animé durant 20 ans la radio locale de Bankia, petite ville thermale des environs de Sofia. Et là, j'apprends qu'elle a gardé et archivé toutes ses émissions sur des cassettes audio. Je viens de faire la connaissance de Rumiana Nikolova, alias DJ Rumi, ou Radio Rumiana pour ses auditeurs. Et je comprends tout de suite que Rumiana détient ce que je cherche. C'est son disparu que personne ne jugeait digne d'être conservé. Et c'est comme ça que, quelques jours plus tard, je prends le bus pour Bankia.

0: Повядал ли е?
1: Здравей! Здравей, Руми!
0: Драго ми е да те видя!
1: Добре заварил!
0: Заповядай!
1: Е, вуаля, донк, je vais m'asseoir dans ce bureau qui était aussi le Radio Vezel de Bankia.
0: Заповядай!
1: Мерси! Руми, ще се представиш ли?
0: Да, казвам се Румяна Николова.
2: Oui, je m'appelle Румяна Николова, relation publique dans la région Bankia.
0: 20 години почти в...
2: J'ai travaillé pendant presque 20 ans à la rédaction de Radio Bankia, qui avait plusieurs noms.
0: Radio Vuzel, Radio Точка.
2: Studio Radio, Radio Точка, Radio Cablé, Radio Local, rédaction Radio. Différentes appellations selon les périodes.
0: Така, може би една особена мода, която течеше в тази посока. И така, най-хубавите години започнаха, когато ме назначиха.
2: Les plus belles années ont commencé quand j'étais embauché à la radio Точка. Parce que j'avais une liberté absolue. Au-dessus de moi, il avait juste le ciel. Il avait quelques rares cas où on a essayé de me dire ce qu'il fallait faire ou ne pas faire. Mais je te l'ai dit, Olivier, c'était juste une année avant le changement.
3: C'était la fin du régime.
2: Oui, le socialisme déclinant.
3: La machine à remonter le temps sonore se trouve donc dans ce petit bureau de la municipalité de Bankia. Deux tables, un ordinateur, une imprimante, des plantes vertes, au mur, quelques icônes et un calendrier. Rumiana a également gardé le matériel de l'époque. Un gros ampli, une double platine, un vieux micro, des enceintes. Et dans une armoire, une centaine de cassettes annotées à l'aide de post-it. Rumi en choisit une, l'insère dans un banal magnétophone des années 90 et appuie sur play.
4: Тази среща са ръководителите на града. Олег Опрев, председател на изпълнителния комитет на Общинския народен съвет. Григор Мицаков, секретар на изпълнителния комитет на Общинския народен съвет. За поздрав към всички вас давам думата на другаря Григор Мицаков.
3: Alors qu'est-ce qu'elle me met là, Rumiana? Une réunion publique avec les représentants du comité exécutif du conseil populaire de la municipalité.
5: Уважаеми наши скъпи дълголетници, наши съграждани и съгражданки.
3: Les salutations solennelles du camarade Mitsakov. Estimés collègues, chers concitoyens et chères concitoyennes.
5: Et puis
3: un petit proverbe sur la sagesse des anciens, son utilité dans le développement de la ville.
5: С оглед да почерпим от вашата мъдрост, да споделим мисли във връзка с развитието на нашия град.
3: Et bien sûr, la formule habituelle, l'avenir radio. Toute la rhétorique communiste officielle, quoi. Ah là aussi, c'est intéressant. Rumi parle des bons d'alimentation que l'État distribuait pendant la crise économique des années 90. Donc là, c'est les informations sur les émissions.
2: Oui, j'écris ce qu'il y a sur les bandes. Ici, c'est un essai de Velin Gurgiev. La fuite impossible. Là, c'était le vœu de succès à l'entreprise de construction BKC. Ici, c'est une conversation avec le prêtre Mitko Topozliev. Ici, une émission avec l'architecte de Bankia.
3: Ça y est, je me rappelle très bien de mes premières sensations sonores en Bulgarie. Donc là, moi, pour moi, c'est vraiment la bande-son de Radio Točka que je suis en train d'entendre. Et là... Et pour le 9 novembre, le fameux changement, est-ce que tu as dit quelque chose de spécial à la radio?
2: Je me souviens que lorsqu'on a pris la nouvelle du plénum du comité central ou d'une autre autorité,
0: форум важен.
2: J'ai allumé les enceintes directement.
0: Тогава пуснах колоните директно не от радио.
2: J'ai mis Radio Sofia.
0: А пуснах Радио София.
2: Et on a tout diffusé directement dans les rues.
0: Всичко по улиците.
2: On était comme ivre.
0: Че ходихме малко като пияни. Защото това е.
2: Tu ne le sais pas sur le moment. Mais c'est un changement historique.
0: По един начин сложили се.
2: Quelque chose de nouveau arrive.
0: Нещо ново се задава и си още.
2: Et tu es perdu. Tu es perdu. Les gens restent debout et parlent. Le parti. La force dirigeante qui est maintenant à genoux. Le plus douloureux est que personne n'est prophète en son pays. Il faut que quelqu'un vienne de France pour attirer l'attention des gens sur ce que l'on peut découvrir dans le passé et que l'on ne doit pas être sans mémoire. Je te remercie, Olivier.
3: Je regarde DJ Ruby manipuler ses cassettes, chercher un passage, avancer ou reculer la bande, replonger dans tous ses sons du passé. Sa propre voix, sa playlist de l'époque, ses reportages, ses émissions. Et à chaque claquement des touches du magnétophone, je suis partagé entre l'envie d'en apprendre encore davantage et l'intuition que je suis arrivé au bout de mon enquête. Il est peut-être temps de comprendre ce que je cherche au final, en écoutant avec fascination tous ces instants sonores fugaces, disparus, et il faut le dire parfois obscurs et anecdotiques. Une réunion du Parti communiste, une fête religieuse locale, la réussite d'un businessman. C'est Rumiana elle-même qui m'a mis sur la voie, en me remerciant. Comme si j'avais réactivé sa mémoire, et comme si c'était moi qui avais retrouvé la radio Tochka qu'elle aurait perdue. On m'a souvent dit avec une pointe de dépit qu'en Bulgarie, il faut attendre la venue d'un étranger pour prendre la vraie mesure de ce que l'on est. En plongeant dans tous ces sons, je comprends que l'inverse est également valable. J'enquête aussi sur mon propre rapport à ce pays. Un rapport qui n'est pas qu'intellectuel mais très sensoriel et traversé d'une infinité de perceptions, d'impressions, d'intuitions. Est-ce qu'au final, il n'y aurait pas quelque chose comme un paysage sonore commun ? Qui se construit ici, par-delà des histoires différentes.

0: Je ne sais pas vous, mais depuis le début de cette enquête, j'ai tout le temps cette musique dans la tête. Comme une ritournelle obsédante qui tourne en boucle. Ce côté répétitif, puissant, épique, mais aussi martial. Eh bien, cette chanson, elle a un titre. Otkogase Milamoer Mainolio. Ce qui veut dire « Depuis quand, ma chère mère ?» Et elle parle de la lutte du dernier tsar bulgare, Ivan Shishman, contre les Ottomans. Comme souvent, on n'en connaît pas l'auteur, mais on sait que sa version actuelle daterait du milieu du 19e siècle et qu'elle est toujours très prisée, en tout cas des milieux nationalistes. Jusqu'à sa reprise par Slavi Trifonov, un chanteur rock, mais aussi un homme politique controversé. Et vous savez quoi, cette chanson ? On l'a choisi parce que c'était avant tout un générique d'émission radio avec le fameux
1: Bulgaria, dela i documenti
0: de Gheorghe Lambref. On l'a d'abord choisi pour sa puissance d'évocation sonore et aussi les réactions des gens lorsqu'ils l'entendaient. Valentina qui d'un coup se revoit à l'Orfolina avec le haut-parleur qui hurlait cette marche militaire. Mais Glenna qui se préparait pour aller à l'école au son de ce générique. Ça méritait bien un dernier détour, non ?

0: Allô ?
1: Ça va ?
0: Oui, ça va. Je prépare mes affaires, là.
1: Et à quelle heure tu pars demain ?
0: Je prends l'avion demain matin à
1: 10h. Et ton séjour s'est bien passé ?
0: Ah oui, super terrain. Je pense que ça va faire une très belle série. Par contre, bon, j'ai toujours pas trouvé de Radio Totchka, mais je te raconterai. Et ce soir, donc, je mange chez Krassi avec tout le monde. Tu sais, hein, c'est le rituel d'au revoir.
1: Alors, tu me ramènes une radio ?
0: Oui, à demain, je t'embrasse.
1: Moi aussi, à demain.
0: Et voilà, retour chez Krassi. 10 ans après ce fameux repas, vous vous rappelez ? Autour de la table, il y a Krassi et Svilen, Meghena, Stoyan, mais aussi Petia, une autre vieille copine de Plovdiv. Au menu, Chopska Salata, la salade bulgare. Sermitchki, les feuilles de vigne. Shkembe Chorba, ça c'est la soupe de tripe, c'est mon péché mignon. Avec la sauce au vinaigre et à l'ail. Et rakia maison, bien sûr. Slivova, de la prune. À un moment donné, Petia se lève et s'approche de moi, un paquet dans les mains, et là, une surprise pour moi. Merci beaucoup, Pété. Bon, allez, je l'ouvre.
2: Elle était sale, parce qu'elle était presque dehors. Je l'ai nettoyée et ça, c'est seulement le vieillissement du matériel. Et voilà ce que j'ai réussi à faire.
0: Cette radio Totchka, elle est pour moi ?
3: Super, super.
0: Allez, à la santé de Radio Totchka. S'ils ouvraient le carton que je dépose sur le tapis roulant, les douaniers de l'aéroport de Sofia seraient probablement surpris d'y trouver une Radio Totchka modèle Tonmeister. Un rectangle en plastique beige, avec son haut-parleur, son bouton de volume et sa prise. Petia l'a tout simplement récupéré dans la maison de ses grands-parents au village, dans une pièce à tout faire, où peut-être, elle n'attendait que le moment propice pour sortir de la poussière et de l'oubli. Mais en même temps que cet objet finalement assez banal, eh bien, c'est tout un paysage sonore que je ramène avec moi en France. Et bien sûr, c'est ma propre mémoire sonore d'un pays que j'ai aussi appris à connaître par la radio.
4: Good afternoon, dear guests. I'm the captain. My name is Captain Dagan.
0: Lors de mes tout premiers séjours en Bulgarie, au milieu des années 90, la radio était à la fois un lien avec l'extérieur et un moyen d'apprentissage. Elle m'a informé, diverti, cultivé, mais elle m'a aussi, et d'abord, procuré un imaginaire. Un imaginaire fait de sons étranges, de mots mystérieux, d'intonations, de voix, de modes d'expression, de musique. Bref, c'est aussi par la radio que j'ai appris à écouter et à parler le bulgare, et à entendre et comprendre la Bulgarie. La mémoire sonore est tout à la fois culturelle et sociale, politique et idéologique, technique et quotidienne, sensible et sensorielle, personnelle et collective, locale et globale. Elle est en construction permanente. Aujourd'hui encore, je découvre que tel village dans la région de Bregovo, a toujours un studio radio en activité. Lors d'une autre enquête à Velingrad, je découvre une radio Totchka réutilisée en version numérique dans un bain public. En écoutant Radio Kordjali, j'apprends qu'il y avait, à l'époque, des programmes en langue turque, et ce, jusque dans les années 70. Et tout cela sans compter toutes les anecdotes sur les radios Totchki dans l'ancien bloc soviétique, entendu au détour d'une conversation ou d'un colloque.

Alors voilà, ce voyage à la poursuite de Radio Totchka arrive à son terme. J'y ai pensé si longtemps et si souvent que je suis un petit peu ému, je dois l'avouer, au moment de rendre l'antenne et de couper le son. Mais quelque chose me dit que cela ne va peut-être pas s'arrêter là.

C'était À la poursuite de Radio Tochka, un feuilleton ethno-radiophonique signé par Olivier Givre, recherche, écriture, prise de son, traduction, voix, et Raphaël Cordray, réalisation, prise de son, montage, mixage, musique et voix. Doublage, Annie Cordray, Aurélie Darbouret, Damien Faure, Dushan Kazik, Rodica Paushan, Christo Popov, Ekaterina Chakarova, Maria Stoeva. Une création réalisée avec le soutien de l'Université Lumière Lyon 2, Direction Sciences et Sociétés, Recherche et Études Doctorales, le Programme de Soutien aux Sciences Partagées du CNRS Sciences Humaines et Sociales, l'École Française d'Athènes, l'UMR EVS CNRS 5600. Avec le concours de la compagnie Microphone Création Sonore, la Radio Nationale Bulgare, la Fabrique des Écritures Ethnographiques, Radio France Internationale, Réseau Créabalk, Créative Balkan. Les auteurs remercient toutes les personnes rencontrées lors de cette enquête et celles qui ont soutenu cette aventure, et plus particulièrement Meglena Slatkova, Marina Choliak, Dravko Gorgiev, Zvilen Kostadinov, Krasimira Krastanova, Velizar Izaev, Claire Mandon, Zahiri Milenkov, Rumiana Nikolova, Anton Ourouche, Anna Papucheva, Maya Pelovska, Boris Petrik, Antoinetta Radoslavova Doicheva.

0: Green Carbon est une société d'intérêt public dont la mission est d'équilibrer de manière responsable le cycle du carbone de la planète en utilisant le pouvoir inhérent des plantes.
1: Ce que vous venez d'entendre, c'est une pub d'une nouvelle start-up états-unienne, Living Carbon. Elle a été cofondée par Maddie Hall, ancienne responsable à OpenAI, qui a mis au point ChatGPT. Leur projet ? Créer des arbres génétiquement modifiés pour booster la photosynthèse et leur capacité à stocker du carbone. Ces arbres sont vendus comme une aide à la lutte contre le dérèglement climatique. Cette entreprise entend monnayer ses puits de carbone via les crédits carbone. Dans ce troisième épisode de OMG Décodons les biotech, nous allons nous intéresser donc aux arbres génétiquement modifiés destinés à la lutte contre le changement climatique. Comment fonctionnent-ils ? En quoi sont-ils des super puits de carbone ?

0: Pour éviter les pires impacts du changement climatique, la concentration en dioxyde de carbone, CO2, devrait être à 350 parties par million ppm. Aujourd'hui, nous sommes déjà à 423 ppm. Pour atteindre la neutralité carbone et freiner le dérèglement climatique, deux pistes coexistent. Réduire nos émissions de gaz à effet de serre et modifier les écosystèmes pour qu'ils absorbent plus de CO2. Interrogé par Radio France en 2024, François Géménée, membre du GIEC, groupe d'experts intergouvernemental sur l'évolution du climat, nous apprend une nouvelle inquiétante. Les puits de carbone naturels, c'est-à-dire l'ensemble des écosystèmes, les sols, les forêts, les océans, qui stockent du carbone sur le temps long, ne fonctionnent plus aussi bien qu'autrefois. Nous avons fait lire ces propos.
1: En 2023, ces puits de carbone n'ont quasiment rien absorbé, autour de 2 milliards de tonnes de CO2, alors qu'ils en avaient absorbé plus de 9 milliards en 2022.
0: Des multinationales ou des start-up fourmillent de solutions technologiques pour améliorer l'absorption du gaz carbonique. Le secteur des biotechnologies n'est pas en reste. Plantes qui gèrent mieux l'azote ou arbres à croissance rapide, par exemple. Et c'est une histoire qui remonte au tout début de l'idée de créer un marché carbone. En 1995, les Nations Unies se sont réunies pour des négociations internationales afin de baisser les émissions de gaz à effet de serre. Cette rencontre a donné naissance au protocole de Kyoto. C'est la première étape de la finance carbone. Pour comprendre ce qu'on appelle la finance carbone, nous avons interrogé Philippe Delacote, chercheur à l'Institut National de Recherche pour l'Agriculture, l'Alimentation et l'Environnement, l'INRAE.
2: Le protocole de Kyoto a mis en place les mécanismes de développement propre. Ces mécanismes, c'était un petit peu les ancêtres de la compensation carbone. Et au sein de ces mécanismes, l'idée, c'était que les entreprises des pays industrialisés financent des projets de réduction d'émissions dans les pays du Sud. Donc l'idée derrière ça, c'était d'amener des financements des pays du Nord vers les pays du Sud.
0: Petit à petit est née l'idée de créer un marché du carbone. Et l'outil qui a été proposé est le crédit carbone volontaire.
2: Les crédits carbone volontaires, qu'est-ce que c'est ? Ce sont des mécanismes de finance qui permettent d'apporter là aussi des financements dans les secteurs qui ont besoin de financement pour assurer leur transition. Imaginons un projet qui vise à réduire la déforestation dans une région d'Amazonie. Le porteur de projet peut demander à un certificateur privé, par exemple Vera, de certifier les baisses d'émissions liées à la baisse de la déforestation. Donc, en contrepartie, si Vera estime que le projet a bien permis de réduire la déforestation et donc de réduire les émissions de gaz à effet de serre, elle va octroyer à ce projet des crédits carbone. Et ensuite, ces crédits carbone vont pouvoir être vendus à des entreprises qui veulent intégrer ces crédits dans leur stratégie climatique.
0: Le marché mondial du crédit carbone a été évalué à 1,7 milliard de dollars en 2024 et devrait augmenter de 25% entre 2025 et 2034, d'après GM Insight. Et les entreprises se sont emparées de cette opportunité. Ainsi, en 2003, lors d'une des premières conférences des parties, ou COP, les multinationales ont réussi à inclure les OGM dans ces fameux mécanismes de développement propre. Christophe Noisette, journaliste qui travaillait déjà pour InfoGM, nous raconte.
3: Le 12 décembre 2003, lors de la réunion du protocole de Kyoto qui s'est tenue à Milan, en Italie, a été adoptée en plénière l'idée que les arbres génétiquement modifiés pour mieux stocker le carbone puissent être reconnus officiellement comme des puits de carbone et ainsi être éligibles au crédit carbone. Il a simplement été demandé que les pays qui autorisent des arbres génétiquement modifiés s'engagent à en évaluer les risques.
0: En 2012, une première modification génétique a été éligible au crédit carbone. Il s'agit de la technologie NU, pour Nitrogen Use Efficiency, ou efficacité de l'utilisation de l'azote. Mise au point par Arcadia Bioscience, ce procédé est censé créer des plantes transgéniques qui permettraient d'épandre moins d'engrais azotés. Or, les engrais industriels émettent du protoxyde d'azote, un puissant gaz à effet de serre. Arcadia Bioscience a signé des accords de licence avec des grandes entreprises semencières comme Monsanto, DuPont ou Villemorin. Cette technologie est-elle efficace ? Impossible de le savoir. Aucune donnée objective n'a été publiée. Un certificateur de crédit carbone nous dit avoir abandonné une première méthode NU faute d'utilisation. Une deuxième méthodologie plus large, qui comprend des nus mais aussi des pratiques améliorées de gestion des engrais, a été utilisée par 35 projets, mais impossible de savoir si ces projets concernent ou pas l'utilisation de semences nues. L'absence de transparence est un problème récurrent dans la finance carbone. Un autre grand secteur de la compensation carbone, ce sont les arbres. De nombreux projets de reforestation sous des formes plus ou moins industrielles ont été éligibles à des crédits carbone. Et des entreprises de biotech promettent de modifier génétiquement des arbres pour qu'ils stockent plus rapidement du carbone. Cette idée n'est pas nouvelle. Dès 1993, Toyota a effectué des essais en champ d'arbres transgéniques dans le but d'absorber plus de carbone. Le WWF écrivait en 1999 que les scientifiques de Toyota avaient bien observé une augmentation du stockage du carbone, mais également une augmentation de la consommation d'eau qu'ils ont jugée inacceptable. Nous reviendrons sur ce phénomène biologique un peu plus loin dans cet épisode. Toyota croit pourtant encore à cette idée et investit aujourd'hui dans Living Carbon. Plus récemment, ce sont des peupliers transgéniques de Living Carbon qui ont fait la une des médias.
1: Living Carbon rend possible de nouveaux projets de carbone forestier en fournissant un produit biologiquement supérieur qui capte une quantité de carbone prévisible et vérifiable plus élevée que les arbres contrôlés. Nous créons des projets de boisement, de reboisement et de revégétalisation pour les propriétaires fonciers tout en répondant à la demande de compensation carbone de haute qualité et à moindre coût.
0: Afin d'augmenter la capacité de l'arbre à stocker du carbone, cette entreprise entend améliorer la photosynthèse des arbres en réduisant leur photorespiration. Mais avant d'analyser ces arbres, prenons un peu de distance avec l'équation arbre égale puits de carbone. Cyril Dutèche, chercheur à l'INRAE en biologie évolutive et en pathologie forestière, modère en effet cette évidence.
4: La question de planter des arbres pour stocker du carbone paraît une solution de bon sens à première vue, mais qu'en fait, quand on regarde dans les détails, ces plantations posent un certain nombre de questions et on les pose en général pas vraiment. Le comment on plante est effectivement une question, parce que assez souvent ces plantations, c'est des plantations de type industriel, donc il y a souvent un gros travail du sol, et on sait aujourd'hui que le sol est aussi un élément important pour les écosystèmes terrestres de stockage du carbone. Et quand on travaille ce sol, en fait, on peut amener à finalement relarguer du CO2 d'une façon importante.
0: Là encore, avant d'entrer dans le détail, nous avons parlé à Annick Bossu, professeure en sciences de la vie et de la terre à la retraite, qui suit de près la problématique des biotechnologies depuis 30 ans, notamment en tant qu'administratrice d'InfoGM. Elle tient à replacer cette expérience dans le temps long de l'évolution.
5: Il faut savoir que la photosynthèse, c'est une des fonctions qui est apparue le plus tôt dans l'histoire de la Terre. Il y a plus de 3 milliards d'années qu'est apparue la photosynthèse. De cette photosynthèse dépend tout le développement de la vie ultérieure.
0: En gros, ce qu'elle nous dit, c'est que jouer sur une telle fonction est loin d'être anodin et qu'il serait bon de prendre quelques précautions. Alors, Living Carbon veut améliorer la phytorespiration. Mais de quoi s'agit-il précisément ?
5: La photosynthèse, c'est la capacité qu'ont les plantes chlorophylliennes de fabriquer de la matière organique, par exemple, des feuilles, des branches, des fleurs, enfin toutes les parties de la plante. Donc de fabriquer des molécules organiques, qui sont en fait des molécules qui contiennent du carbone, à partir du gaz carbonique de l'air. Et c'est ça donc qui, dans la photosynthèse, permet de soustraire du gaz carbonique à l'atmosphère. Cependant, en même temps que les plantes font leur photosynthèse, elles utilisent ces matières organiques qu'elles ont fabriquées pour respirer. C'est là que Living Carbon voudrait réduire cette photorespiration pour que le rendement de la photosynthèse globale soit plus important. Oui, alors effectivement, quand on fait une analyse mécaniste, on se dit la photorespiration limite la photosynthèse.
0: Jouer sur ces mécanismes est assez complexe. Living Carbon précise avoir initialement inséré 41 transgènes issus d'organismes divers, des citrouilles, des algues et même des bactéries. La photorespiration est-elle juste une limite ? Un gâchis comme Living Carbon la présente parfois ? Il semblerait que non. Annick Bossu évoque certaines fonctions connues et importantes de la photorespiration.
5: Apparemment, la photorespiration est préjudiciable à la photosynthèse. Cependant, si elle a été conservée au cours de l'évolution, c'est bien qu'elle a sa raison d'être. Et en effet, certaines études ont, par exemple, suggéré que la photorespiration puisse être indispensable à la fixation de l'azote, des nitrates du sol, c'est-à-dire à la synthèse de certains acides aminés. Alors, ces acides aminés interviennent dans la lutte des plantes contre les pathogènes. Si donc ces acides aminés ne sont pas synthétisés, eh bien les plantes auront une moindre résistance aux maladies. Un autre inconvénient à supprimer la photorespiration, c'est que, en fait, celle-ci protège les plantes lorsque l'éclairement est trop fort. Et ça arrive souvent. Et un éclairement trop fort, qu'est-ce que ça fait? Ben, ça fait que les réactions de photosynthèse s'emballent, et dans ces cas-là, ça risque de produire non pas de l'oxygène, mais de l'eau oxygénée. Et l'eau oxygénée pour les cellules, pour tout le vivant, elle est toxique, quoi.
0: Au cours de son enquête, Annick Bossu a validé le souci évoqué précédemment avec les essais en champ de Toyota.
5: La photosynthèse consomme beaucoup d'eau, et particulièrement le peuplier, qui est un arbre très gourmand en eau. Et du coup, ici, quand on augmente la photosynthèse, on augmente aussi la quantité d'eau puisée dans le sol.
0: Elle évoque notamment plusieurs études. La première, publiée dans Tree Physiology, souligne que les arbres à croissance rapide, en particulier dans des plantations monospécifiques, une seule espèce d'arbre, ont tendance à utiliser plus d'eau que les espèces à croissance plus lente. Cette consommation accrue est attribuée à leur taux de transpiration plus élevé et à leur besoin en nutriments pour soutenir une croissance accélérée. La seconde étude, publiée dans Annals of Forest Science, met en évidence que les espèces à croissance rapide ont souvent une efficacité d'utilisation de l'eau plus faible et donc une consommation d'eau plus élevée par unité de biomasse produite. Plus généralement, un certain nombre de risques environnementaux liés aux arbres génétiquement modifiés sont similaires à ceux des plantes génétiquement modifiées, mais de façon amplifiée. C'est ce que nous raconte Anne Peterman, directrice exécutive de Justice Ecology Project, une ONG états-unienne, et coordinatrice de la campagne Stop GE Trees.
1: Il existe certains recoupements, certaines similitudes entre les problèmes liés aux cultures génétiquement modifiées et ceux liés aux arbres génétiquement modifiés. Mais il y a aussi de nombreux problèmes supplémentaires lorsqu'on parle d'arbres génétiquement modifiés, car ils sont très différents des plantes cultivées. Par exemple, les arbres peuvent vivre dans un écosystème sauvage interconnecté avec de nombreuses autres espèces d'arbres, de plantes de sous-bois, d'insectes, de reptiles, d'oiseaux, de champignons, etc. Tout ce qui se trouve dans une forêt. Et ils peuvent vivre pendant 200 ans ou plus. Donc le problème posé par des arbres ayant toutes ces relations complexes et une longue durée de vie dans l'environnement est assez différent de celui des plantes cultivées annuelles.
0: Prenons un exemple simple. Le pollen du colza peut se disséminer sur une trentaine de kilomètres. Le pollen d'un arbre, lui, peut se diffuser jusqu'à 600 kilomètres. Les risques de contamination sont donc grandement accrus. Cyril Dutèche de l'INRAE nous dit encore par rapport aux peupliers OGM.
4: La diffusion du transgène dans les populations naturelles de peupliers est vraiment très problématique parce qu'on ne sait pas du tout, dans des conditions naturelles, avec toutes les interactions que ça a, ce que ça peut donner, quoi. Et les peupliers, en fait, s'hybrident très facilement. Et il y a beaucoup de peupliers, d'espèces de peupliers en Amérique du Nord. Et ce sont en plus des espèces extrêmement importantes pour les ripisylves, très, très sensibles, qui sont déjà donc les ripisylves, ces écosystèmes au bord des rivières, hein, qui sont déjà des écosystèmes extrêmement fragilisés par les activités anthropiques aujourd'hui.
0: Le dernier point de vigilance, c'est la toxicité potentielle du pollen produit par ces arbres pour les insectes. Living Carbon n'a présenté aucune étude qui permette d'exclure ce risque sur les insectes. Les études menées sur d'autres peupliers OGM testés en Europe n'ont montré aucune toxicité particulière, mais pour Cyril Dutèche, ces tests ne sont pas concluants.
4: Moi, j'étais frappé pour les quelques articles que j'ai lus d'évaluation. C'est des tests qui sont faits assez rapidement et c'est les fameux tests de toxicité assez généraux qui sont déjà remis en cause plus largement, qui sont souvent liés à des tests de toxicité aiguë, c'est-à-dire qu'on regarde si l'insecte il meurt rapidement ou pas. Mais en fait, on sait qu'aujourd'hui, la toxicité d'une molécule, c'est beaucoup plus compliqué que ça et que ça peut conduire, par exemple, à des modifications de comportement qu'on voit pas nécessairement et qui ont des répercussions assez fortes.
0: Et au-delà des insectes, est-ce que le pollen de ces peupliers transgéniques pourrait être toxique pour les humains ? D'après nos recherches, il n'existe à ce jour aucune étude publiée qui évalue la capacité allergène des peupliers OGM développés par Living Carbon. La question qui se pose, au-delà des risques environnementaux et sanitaires, est celle de la fragilité de ces arbres. En effet, pour que ces arbres soient des alliés durables dans la lutte contre le changement climatique, ils doivent avoir une certaine résilience pour ne pas relâcher aussitôt le carbone stocké. Or, une étude publiée dans Nature Communications révèle que les arbres à croissance rapide, comme le sont nativement les peupliers, ont une durée de vie plus courte. Cette relation inverse entre croissance rapide et longévité a été observée pour plus de 110 espèces sous divers climats. En moyenne, une augmentation de 50% de la croissance précoce réduit la durée de vie de l'arbre de 23%. Cette dynamique suggère que les arbres génétiquement modifiés, pour croître encore plus vite, pourraient mourir encore plus jeunes et donc libérer rapidement le carbone stocké. Cyril Dutèche, que vous venez d'entendre, apporte d'autres éléments qui montrent que ces arbres génétiquement modifiés sont plus fragiles.
4: Quand on modifie l'expression d'un gène, soit dans sa quantité, soit dans sa qualité, on peut se retrouver, du fait de l'interaction des chaînes métaboliques dans un organisme, à finalement bouger d'autres fonctions. On a des cas aussi, quand on modifie la croissance d'un organisme en le faisant pousser plus rapidement, on peut arriver à diminuer ses capacités de résistance à des sécheresses ou des ravageurs diverses.
0: Il donne un exemple avec un essai en Europe de peupliers transgéniques.
4: Ils avaient modifié la régulation des gènes pour produire moins de lignine, de façon à rendre les peupliers plus intéressants pour l'industrie papetière. En fait, leurs essais montraient que ces peupliers poussaient moins, en fait, parce que la zone qu'ils avaient dérégulée pour la production de lignine avait des conséquences sur la formation des vaisseaux de sève élaborés. Ils étaient moins bien formés et du coup, l'arbre semblait probablement dysfonctionner.
0: Un autre phénomène biologique qu'il faut avoir en tête est celui du compromis évolutif. En gros, et pour faire simple, tout être vivant a une certaine quantité de ressources disponibles. Il va être obligé de choisir d'investir ses ressources dans une fonction ou une autre.
4: Si on pousse un organisme à croître très rapidement et qu'on lui fournit pas les quantités de ressources nécessaires, que ce soit l'eau, les intrants, voire la lumière, il va y avoir un compromis et la fonction qui est favorisée sera réalisée au détriment d'autres fonctions, donc par exemple de la production de métabolites secondaires, typiquement, qui sont souvent très utiles à résister à des ravageurs, par exemple.
0: Ajoutons une dernière fragilité, qui concerne de nombreuses plantations industrielles, OGM ou non. C'est la capacité de résistance aux maladies et ravageurs. Living Carbon a utilisé un clone sélectionné par l'INRA pour sa facilité à être modifié.
4: Le problème, c'est que quand on, et ça c'est connu des plantations monospécifiques, c'est que on a affaire à des plantations qui sont finalement qu'un seul individu et pour lesquelles il est plus facile pour un agent pathogène, notamment, ou voire un insecte, de s'adapter, puisqu'en fait, il n'est pas confronté à une diversité spécifique et une diversité génétique. En fait, ça conduit à des épidémies extrêmement violentes et extrêmement rapides, et souvent à la destruction rapide, en fait, des plantations.
0: Ce phénomène a été observé notamment par l'INRAE de Nancy dans les années 80 avec un clone de peuplier qui avait été sélectionné pour sa résistance à une maladie, la rouille du peuplier. Ce clone a été très apprécié et donc cultivé largement. Or, le parasite a trouvé une façon de contourner la résistance sélectionnée et comme ces plantations étaient très proches génétiquement, elles ont été rapidement décimées. Ok, donc il y a de sérieux doutes sur l'intérêt de plantations d'arbres OGM pour stocker du carbone du fait notamment de leur plus grande fragilité. Pourtant, les peupliers génétiquement modifiés de Living Carbon sont déjà cultivés. Les premiers essais en champ ont eu lieu en 2021 dans l'Oregon et en 2023 en Géorgie. Elle a levé 36 millions de dollars en promettant 4 à 5 millions de peupliers d'ici 2024, sans préciser s'ils seront génétiquement modifiés ou non. Or actuellement, d'après les informations disponibles, la start-up n'a planté que 170 000 arbres, dont 8 900 génétiquement modifiés. Living Carbon précise sur son site qu'elle a également commencé à planter ses arbres auprès de propriétaires fonciers privés en Pennsylvanie, Géorgie et Californie. Elle fournit les arbres gratuitement et prend en charge les frais de plantation. Mais en échange, elle conservera les droits sur les crédits de carbone générés par ses plantations. Les propriétaires recevront des paiements annuels. Actuellement, d'après nos recherches, les premières plantations de peupliers transgéniques de Living Carbon n'ont pas encore permis de garantir officiellement des crédits carbone certifiés et commercialisés. Ils proposent seulement des préventes. Concrètement, au lieu de vendre uniquement des crédits déjà générés, Living Carbon demande aux entreprises de s'engager à acheter des crédits futurs en payant une partie du montant à l'avance. Cela permet à Living Carbon d'avoir des fonds immédiats pour financer ses propres projets. Le problème avec ces préventes est qu'on est dans l'incapacité à estimer si ces arbres stockeront réellement du carbone et combien. Anne Peterman nous explique pourquoi il est actuellement impossible de répondre à cette question.
1: Le problème, c'est qu'il n'y a aucun moyen de savoir comment ces peupliers se comporteront une fois qu'ils seront dans les écosystèmes sauvages ou adjacents aux écosystèmes sauvages. La preuve de concept, c'est-à-dire la preuve que ces arbres fonctionnent réellement, n'existe pas vraiment. Ils ne l'ont fait que dans des serres. Ils ne savent donc pas ce qui se passera lorsqu'ils les introduiront dans la nature.
0: Autrement dit, le passage du laboratoire contrôlé à la nature où de nombreux paramètres ne sont pas modélisables pourrait décevoir les espoirs de Living Carbon. Mais revenons-en au crédit carbone. Cette entreprise, comme nous l'avons déjà dit, joue sur plusieurs tableaux. Actuellement, Living Carbon mène un projet de reboisement dans l'Ohio sur 24 hectares et il est clairement mentionné qu'aucun arbre génétiquement modifié ne sera planté. Ce projet lui rapporte déjà concrètement des crédits carbone certifiés par Verra. En avril 2025, Microsoft s'est engagé à acheter 1,4 million de tonnes de crédits carbone à Living Carbon pour un projet de reforestation mené sur un peu plus de 10 000 hectares de terres minières dans la région des Appalaches. Ces crédits carbone sont, eux, certifiés par Isometric. Nous estimons que sur cette surface, entre 15 et 20 millions d'arbres devront être plantés. De quel type d'arbre s'agit-il ? Impossible de le savoir. En tout cas, Isometric n'a pas exclu explicitement les arbres OGM de sa méthodologie. L'information est d'autant plus difficile à obtenir que les agences états-uniennes ont considéré que ces peupliers transgéniques pouvaient être plantés sans autorisation. Et aucune obligation de tenir un registre public n'est exigée.

0: méthodologie proposée par Vera. Et ensuite, il va monter un dossier en essayant de suivre cette méthodologie pour montrer, en effet, que le projet a permis soit de réduire les émissions, soit d'augmenter la capture du carbone de l'atmosphère.
1: Mais il existe plusieurs certificateurs et tous n'ont pas les mêmes exigences. Philippe Delacote évoque le label français Bas Carbone.
0: La méthodologie du label Bas Carbone est relativement exigeante en termes d'éviter justement les monocultures et d'avoir des plantations qui sont suffisamment diversifiées. On peut imaginer que pour certains autres certificateurs, les méthodologies sont un petit peu moins regardantes sur la diversité des arbres qui vont être plantés. Et ça peut faire courir le risque, oui, de planter des forêts de type monospécifique et donc avec assez peu d'intérêt en termes de biodiversité. On peut plutôt parler de champs d'arbres plutôt que de forêts.
1: Et un des problèmes, c'est que les entreprises de certification ont besoin d'attirer des clients.
0: Finalement, plus vous allez avoir des méthodologies qui vont être exigeantes, plus elles vont être difficiles à suivre. Et donc, moins les porteurs de projets risquent d'y adhérer.
1: Les exigences des certificateurs sont-elles donc tirées vers le bas ? Et à l'autre bout de la chaîne, les entreprises qui achètent ces crédits carbone pour compenser leurs émissions de gaz à effet de serre, regardent-elles la qualité des méthodologies ?
0: Généralement, les crédits carbone sont achetés à moins de 10 dollars la tonne, ce qui est vraiment des prix très faibles. On peut se poser la question, est-ce que les entreprises qui achètent des crédits carbone, elles vont aller vers du moins 10 ans, donc elles vont essayer d'aller acheter des crédits au coût le plus bas possible, sans forcément être très intéressées par la qualité réelle de ces crédits.
1: Nous ne savons pas comment Living Carbon a calculé le carbone stocké dans ces arbres. En effet, pour cela, il faudrait en théorie que les arbres vivent leur vie entière. Or, les essais menés sont récents, comme nous l'avons vu précédemment. Au-delà de cet exemple précis, Philippe Delacote estime que c'est l'ensemble de l'évaluation de l'efficacité du marché carbone qui laisse à désirer. Il insiste sur la surévaluation des projets et évoque des études qui remettent en cause l'efficacité réelle des projets RED+ pour réduire la déforestation. Les projets RED+ sont des crédits carbone plus spécifiquement dédiés aux projets forestiers.
0: Les méthodologies qui sont souvent appliquées, c'est celle-ci, c'est de regarder l'évolution du couvert forestier dans la zone qui est traitée par un projet RED+, et puis de la comparer avec une zone contrôle, c'est-à-dire une zone qui présente des caractéristiques similaires à la zone de traitement, mais qui, elle, n'est pas traitée. Et souvent, quand on compare les résultats de ces résultats académiques avec l'octroi effectif de crédit carbone par les certificateurs, on trouve une différence qui est relativement importante. Très souvent, les crédits carbone liés à la déforestation évitée surévaluent fortement la déforestation évitée réelle. Il y a beaucoup d'études qui montrent qu'il y a une surallocation de crédits par rapport aux réductions réelles d'émissions de gaz à effet de serre. Par exemple, il y a le papier le plus connu, c'est un article de West et de ses co-auteurs en 2023 dans Science. Et cet article a montré que, selon eux, 90% des crédits ne sont pas liés à des réductions d'émissions effectives. Dit autrement, un crédit carbone ne correspond pas nécessairement à une tonne de carbone qui n'aura pas été émise dans l'atmosphère.
1: Il est très difficile de mener des études indépendantes pour évaluer le réel impact de ces projets et des crédits carbone qui leur sont liés du fait d'une réelle opacité sur ce marché.
0: Il n'y a pas de registre, par exemple, global qui permette de tracer complètement le parcours d'un crédit carbone, de sa création jusqu'à l'entreprise qui va l'utiliser avec la répartition de la valeur.
1: Résumons. Non seulement les mécanismes de compensation carbone ne sont pas toujours efficaces pour lutter contre le changement climatique, mais en plus, ils peuvent être utilisés pour financer des arbres OGM dont on ne connaît ni l'efficacité, ni la pérennité, ni les conséquences sur les écosystèmes naturels. En enquêtant, nous découvrons que ces crédits carbone financent aussi des entreprises qui veulent promouvoir les arbres génétiquement modifiés pour la filière papier et bois. Ça se passe au Brésil, où l'entreprise Suzano cultive de vastes monocultures d'eucalyptus, parfois sur d'anciennes forêts. Pour le moment, il s'agit d'eucalyptus conventionnels. Pourtant, dès 2012, Futuragen, une filiale de Suzano, a mené des essais en champ avec des eucalyptus transgéniques modifiés pour tolérer du Roundup et produire plus de bois. Et la filiale a reçu en avril 2015 une autorisation de les cultiver. Or, Suzano a réussi à obtenir des crédits carbone pour ses monocultures d'eucalyptus. Anne Peterman, de Justice Ecology Projects, nous raconte.
2: In the case of Susano.
3: Dans

0: succès de Suzano Timber Company au Brésil. Ils collectent des fonds grâce au crédit carbone pour éteindre leurs plantations d'eucalyptus. Ils sont donc en train de développer des plantations d'eucalyptus tolérantes aux herbicides et résistantes aux insectes. Parallèlement, ils étendent leurs plantations existantes sans OGM et utilisent des crédits carbone pour cela. À l'avenir, lorsqu'ils seront prêts, ils auront les permis pour les arbres génétiquement modifiés. Mais ils affirment ne pas encore les planter. Mais ils pourraient le faire et obtenir des crédits carbone pour ces mêmes raisons, leur croissance rapide et leur stockage de carbone. Alors, que se passe-t-il? Ce que nous avons constaté lors de notre délégation au Brésil en 2023, c'est qu'ils détruisent les forêts indigènes existantes, notamment la forêt du Cerrado, au profit de l'agrandissement de ces plantations d'eucalyptus. Nous avons donc cette biodiversité très riche en carbone, de riches forêts indigènes appelées Cerrado, et ils les détruisent, éliminant tout le carbone des arbres, perturbant le sol, libérant tout ce carbone, et en installant ensuite ces plantations d'arbres à courte durée de vie qui nécessitent d'énormes quantités d'eau, d'herbicides, d'engrais, etc. Et tout cela est très négatif pour le climat, bien sûr. Mais ils peuvent obtenir un financement carbone pour cela, car ils disent que ce sont des arbres à croissance rapide.
1: Et dans ce cas, étant donné que la finalité est de produire de la pâte à papier, le stockage du carbone va être de très courte durée. Cyril Dutèche, de l'INRAE, évoque aussi ce risque.
2: Ces arbres OGM, on trouve l'argument de dire « oui, vous voyez, ça va nous permettre de fixer du carbone ». Mais au fond, on peut se dire surtout que ça va favoriser un type de sylviculture très productiviste pour produire du bois rapidement.
1: C'est clairement une dérive de la finance carbone que Philippe Delacote de l'INRAE nous explique.
3: Dans le monde des crédits carbone, pour recevoir un crédit carbone, il faut prouver que le projet n'aurait pas pu être mis en œuvre sans l'octroi de crédit carbone. Donc dans le cas de plantations de bois monospécifiques qui ont une destination ensuite d'être utilisées dans l'industrie, que ce soit de l'ameublement, de la papeterie ou autre, il est en théorie nécessaire de montrer que ces modèles n'auraient pas été rentables sans le recours au crédit carbone. Donc en théorie, la règle d'additionnalité est celle-ci. On peut imaginer que dans un certain nombre de cas, ces plantations monospécifiques auraient été rentables même sans la finance carbone. Quand on va acheter des crédits carbone qui sont issus de projets forestiers, donc que ce soit des projets de déforestation évitée ou des projets de replantation, on a ce qu'on appelle un risque de non-permanence, que les arbres, à un moment, ils sont susceptibles d'être exploités ou ils sont susceptibles de mourir. Ils sont exposés aussi à beaucoup d'aléas, ça peut être des tempêtes, ça peut être des feux de forêt. Il y a un grand nombre de risques finalement qui menacent la permanence du carbone qui est séquestré par les projets forestiers.
1: Et rappelons-nous que Cyril Dutèche, notamment, nous parlait de la plus grande fragilité des arbres OGM à croissance rapide.
3: Ça ne veut pas dire que ce n'est pas intéressant, c'est-à-dire, par exemple, un projet de replantation qui permet de stocker du carbone pendant plusieurs décennies, même si cette séquestration, elle se fait pas pour toujours, ça a quand même un intérêt sous l'angle climatique. Et ce, encore plus si derrière, une autre forêt est replantée qui va reséquestrer à nouveau le crédit carbone qui aurait été planté. Mais néanmoins, c'est clairement quelque chose à avoir en tête que sur un grand nombre de projets liés au crédit carbone, et je pense en particulier au crédit forestier, il y a un problème de non-permanence qui est assez compliqué à prendre en compte.
1: Les arbres OGM sont pour le moment peu développés, que ce soit pour en faire des puits de carbone, de la pâte à papier ou des agrocarburants. Mais cela pourrait changer. On assiste depuis quelques années à un intense lobbying des entreprises de biotech au sein du FSC, le Forest Stewardship Council, le plus grand label de la production de bois dit « durable » du monde. Anne Peterman, qui fait campagne depuis des années contre les arbres OGM, nous raconte ce qu'il se passe au FSC depuis quelques années.
0: L'interdiction pour le Forest Stewardship Council des arbres génétiquement modifiés sous son label de certification ou des produits issus d'arbres génétiquement modifiés a constitué un obstacle majeur au développement commercial des arbres génétiquement modifiés par des entreprises comme Suzano, qui sont certifiées FSC. C'est vraiment l'un des moyens les plus importants pour empêcher la certification des armes génétiquement modifiées. Mais Suzano et certains chercheurs ont essayé, il y a quelques années, de convaincre le FSC d'ouvrir une brèche dans l'interdiction des armes génétiquement modifiées en faisant ce qu'ils ont appelé une recherche. En gros, il s'agissait de faire des recherches sur les armes génétiquement modifiées pour voir s'il était possible de le faire en toute sécurité et de manière durable. Nous avons répondu par une campagne et beaucoup de gens ont écrit des lettres au FSC. Le conseil du FSC n'a pas donné suite à cette demande. De sorte qu'à l'heure actuelle, l'interdiction du FSC est toujours là et intacte, comme avant.
1: Ce que nous dit Anne Peterman est une réalité. Les pros-OGM s'activent dans les couloirs du FSC. En 2022, le FSC a proposé, je cite, un processus d'apprentissage sur la question des arbres OGM. Or, pour le mettre en place, le FSC a constitué un panel d'experts à la neutralité toute relative. Nous ne listerons pas toutes les personnes en situation de conflit d'intérêts, mais citons par exemple Jason Delborn qui a travaillé à l'acceptabilité sociale des OGM destinés à la conservation du châtaignier américain avec un châtaignier génétiquement modifié. Ou encore Keith Roberts Eyes, chercheur en Australie dans une organisation relativement favorable aux biotechnologies qui étudie les moustiques génétiquement modifiés. Comme l'a précisé Anne Peterman, la campagne internationale a porté ses fruits. Fin mars 2023, le conseil d'administration du FSC annonce qu'il met fin à ce processus d'apprentissage. Il explique que ce processus décrié risque de diviser les membres du FSC et peut porter préjudice à la mission et à la réputation de ce label. Mais le FSC travaille déjà avec Suzano en certifiant certaines de ses plantations. En 2009, le FSC précisait qu'il souhaitait, je cite, « s'associer uniquement à des organisations qui ne sont pas directement ou indirectement impliquées dans les activités inacceptables comme l'introduction d'organismes génétiquement modifiés ». Mais en 2015, le FSC déclarait que tant que les plantations Suzano certifiées FSC n'incluaient pas d'OGM, cela ne leur posait pas de problème que Suzano ait réalisé des essais en champ avec des arbres OGM.
0: L'une des nouvelles orientations que prend l'industrie des arbres génétiquement modifiés pour tenter de contourner les réglementations, y compris potentiellement le FSC, consiste à utiliser ce qu'on appelle l'édition génétique au lieu de la transgénèse. Et à dire que l'édition génétique, qui consiste à retirer des gènes ou à les déplacer dans un génome sans introduire d'ADN étranger provenant d'une espèce différente, n'est pas la même chose que le génie génétique et devrait être exclu des réglementations sur le génie génétique.
1: Ce qui rappelle très bien ce qui se passe en Europe. Dans l'Union européenne, un texte déréglementant les plantes et arbres OGM est en cours de négociation. Les arguments de la Commission européenne pour lancer ce chantier législatif étaient l'adaptation de la réglementation à ces nouvelles techniques génétiques et bien sûr l'adaptation au changement climatique. Dans ce nouvel épisode, on comprend donc qu'on peut avoir de sérieux doutes sur la capacité des arbres à croissance rapide à constituer des puits de carbone efficaces. Et même s'ils arrivaient à créer des super arbres capteurs de carbone et à régler les problèmes des marchés du crédit carbone pour éviter la monoculture, etc. Philippe Delacote nous rappelle un fait intéressant.
3: La quantité de carbone qui peut être échangée sur les marchés, ça représente en tous les cas une assez faible part des émissions totales au niveau de la planète. Donc, c'est-à-dire que même si on arrive à avoir des mécanismes de crédit carbone qui seraient très efficaces et très robustes, ce serait juste un élément de solution parmi beaucoup d'autres interventions à mettre en œuvre.
1: Les OGM pour sauver le climat n'est donc pas une idée isolée. Elle se situe dans une vision démiurgique du monde. Nous aurions aussi pu vous parler de la géo-ingénierie, un ensemble de technologies récentes et vertigineuses qui consiste tout simplement à modifier le climat à grande échelle. Il s'agit par exemple de capturer du carbone de l'air pour l'injecter dans la roche, de lancer du soufre dans l'atmosphère pour refroidir la température terrestre, ou encore de répandre du fer dans l'océan pour doper le phytoplancton. Mais avant de prétendre améliorer la nature, on pourrait déjà commencer par valoriser des pratiques paysannes et agroécologiques qui permettent au sol de stocker naturellement et efficacement le carbone, et cela sans brevet, sans marché financier. 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

0: Il est 18h à Paris, 16h en temps universel.
1: Arthur Poncelet.
0: Bonjour à toutes et à tous, merci d'écouter RFI. À la une, après des semaines de pourparlers, les négociations entre l'Iran et les États-Unis s'intensifient. Téhéran affirme finaliser un protocole d'accord quand Washington promet des annonces peut-être dès ce soir. On fait un point complet dès le début de ce journal. Arrivé main dans la main à la tête du Sénégal, les voilà désormais séparés. Le duo Diomaye-Sonko s'est transformé en duel. Le président a limogé son premier ministre tard hier soir. L'actualité, c'est aussi le clap de fin dans quelques heures du Festival de Cannes. On reviendra sur la polémique de la quinzaine. Et puis les espoirs tricolores douchés à Roland-Garros. Le numéro 1 français Arthur Fils a déclaré forfait. Se dirige-t-on vers un accord entre l'Iran et les États-Unis? En tout cas, ce soir, plusieurs signaux pointent vers une percée dans les négociations. Le porte-parole du ministère iranien des Affaires étrangères affirme que son pays est en phase de finalisation d'un protocole d'accord. 14 clauses, dont la fin de la guerre, y compris au Liban, mais aussi l'arrêt du blocus naval américain. Le nucléaire iranien, lui, ne figurerait pas dans ce texte, affirme Esmaïl Baghaï. Quelques minutes plus tôt, c'est Marco Rubio, le chef de la diplomatie américaine, qui se montrait plutôt optimiste.
2: À propos du dossier iranien, et comme je l'ai dit, il y a eu des progrès. Au moment même où je vous parle, nous y travaillons encore. Il est possible que plus tard, aujourd'hui, demain ou dans quelques jours, nous ayons des informations à vous communiquer. Mais il faut trouver une solution.
0: Voilà, Marco Rubio interrogé tout à l'heure pendant un déplacement en Inde. En coulisses, c'est le Pakistan qui continue de jouer son rôle de médiateur. Le chef de l'armée pakistanaise est arrivé hier à Téhéran. Le premier ministre est lui en Chine. Signe aussi de l'influence de Pékin dans ses discussions. Pour Christophe Jaffrelot, directeur de recherche au CNRS et spécialiste de l'Asie du Sud, il y aurait un changement de donne diplomatique en cours.
3: L'inflexion durable, elle me paraît incontestable. Au sens où on voit aujourd'hui le Pakistan devenir un garant de sécurité régionale grâce au soutien de l'Arabie Saoudite, avec laquelle le Pakistan a quand même signé l'an dernier un accord de défense sans précédent, impliquant le nucléaire. Et puis au-delà, on voit la Turquie, l'Égypte rejoindre ce duo pour former une sorte de quatuor, alors que en parallèle, on voit un alignement très très différent entre les Émirats, Israël, l'Inde, les États-Unis. Donc on est en train de peut-être assister à travers le Moyen-Orient, à travers la nouvelle donne au Moyen-Orient, à une nouvelle bipolarité.
0: Christophe Jaffrelot, directeur de recherche au CNRS, il était l'invité d'Olivier Sherman dans RFI Midi. On le disait, Téhéran insiste pour que la fin des combats au Liban fasse partie de l'accord. Cet après-midi, l'armée israélienne a une nouvelle fois frappé le sud du pays. Une caserne militaire de la ville de Nabatieh a été visée, faisant un blessé.
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0: C'est donc un décret de quelques lignes publié tard hier soir qui a mis fin à un long compagnonnage politique. Ousmane Sonko n'est plus Premier ministre au Sénégal. Après des mois de tensions à la tête de l'État, la rupture est consommée. Bassirou Diomaye Faye a mis fin aux fonctions du chef du gouvernement. L'ensemble de l'exécutif a été limogé dans la foulée. Juliette Dubois, les partisans d'Ousmane Sonko n'étaient pourtant pas découragés hier soir. L'ambiance était même plutôt à la fête.
5: C'est l'ex-premier ministre lui-même qui a donné le ton en réagissant tout de suite sur les réseaux sociaux. Ce soir, je dormirai le cœur léger. Il a ensuite été accueilli par quelques centaines de partisans en liesse à son domicile de la cité Cœur Gorgui. Les réactions ont été plus contrastées ailleurs dans la ville. À l'université Cheikh Diop, des vidéos circulaient hier soir montrant des groupes d'étudiants réunis dans les rues, criant non pas le nom de Sonko, mais celui de Diomaye. Côté Sonko, une première démission ce matin, celle de Mohamed Abdallahci, directeur du Musée des Civilisations Noires et figure proche de l'ex-premier ministre. Du côté de la coalition Diomaye président, on explique que la rupture était inévitable et qu'il est désormais temps de réorganiser les forces politiques. Il est loin, en effet, le slogan « Sonko c'est Diomaye, Diomaye c'est Sonko » qui avait porté les deux hommes au pouvoir en 2024. Les tensions ont rapidement émergé, les attaques sont devenues plus frontales ces derniers mois et Bassirou Diomaye Faye avait prévenu publiquement qu'il n'hésiterait pas à se séparer de son premier ministre si la confiance venait à se rompre. Hier à l'Assemblée nationale, Sonko a de nouveau affiché son désaccord avec le président sur la réforme des fonds politiques, des enveloppes opaques que leur camp avait promis de supprimer. Quelques heures plus tard, il était limogé. En attendant la nomination d'un prochain gouvernement, l'équipe sortante continue d'assurer les affaires courantes. Juliette Dubois, Dakar, RFI.
0: Dakar où Juan Gomez et toute l'équipe d'appel sur l'actualité attendent vos réactions sur le limogeage d'Ousmane Sonko. Ce sera le thème de l'émission de lundi. 33 9 693 693 70. 10 pays africains risquent d'être touchés par Ebola. C'est l'agence sanitaire de l'Union africaine, Africa CDC, qui l'affirme aujourd'hui. Le Soudan du Sud, le Rwanda, le Kenya, la Tanzanie, l'Éthiopie, le Congo, le Burundi, l'Angola, la Centrafrique et la Zambie pourraient faire face au virus. Pour l'heure, l'épidémie fait surtout rage en RDC, où l'on dénombre 176 décès probablement dus à Ebola et 746 cas suspects. Une nouvelle zone de santé dans la province de l'Ituri est désormais concernée par la maladie. On fait un point complet sur RFI.fr. 18h06 au Palais des Festivals à Cannes. Qui va décrocher la Palme d'Or au 79e Festival de Cannes? Réponse dans quelques heures. Le jury s'est retiré pour délibérer dans une villa. On vivra ensemble cette cérémonie de clôture du festival, édition spéciale à partir de 19h, temps universel. Que retenir de cette 79e édition? Les films, bien sûr, mais aussi la polémique qui entoure le groupe Canal+, propriété de Vincent Bolloré. Au début du festival, 600 professionnels du cinéma ont signé une pétition dénonçant l'emprise du milliardaire conservateur sur le 7e art. Maxime Saada, le PDG de Canal, annonçait dans la foulée boycotter ses signataires. Aujourd'hui, nouveau rebondissement, Oriane Gendreau, puisque deux organisations ont demandé au tribunal de Nanterre d'assigner le groupe en justice.
6: Pour le syndicat du spectacle et la Ligue française pour la défense des droits de l'homme, c'est une atteinte à la liberté d'expression. La remarque de Maxime Saada est discriminante et doit être reconnue comme telle par la justice. Ghislain Gauthier est secrétaire de la fédération CGT Spectacle.
7: On va demander deux choses dans cette affaire. La première, c'est que le tribunal reconnaisse que ce sont des propos discriminatoires. La deuxième, on demande au tribunal d'annuler ces propos discriminatoires, d'annuler cette décision. On va demander également à une tierce personne qui soit nommée pour vérifier que Canal+ ne met pas en œuvre cette discrimination.
6: La menace du PDG de Canal+ n'avait d'ailleurs pas fait fuir les cinéastes. Juste après l'annonce de Maxime Saada, la Tribune a récolté 650 signatures de plus. Elle frôle maintenant les 4000 signataires.
7: Les gens continuent de se positionner. Je pense que ça choque beaucoup la profession. Et ça va au-delà du monde du cinéma. C'est la question de cette bataille culturelle menée par l'extrême droite. On ne peut pas laisser un milliardaire avec une telle idéologie racheter l'ensemble de nos secteurs pour imposer ses vues et son discours à en plus un an de la présidentielle.
6: Ghislain Gauthier appelle l'ensemble de la profession et le public à se mobiliser le 30 mai devant l'Olympia, salle de concert détenue par Vincent Bolloré.
0: Oriane Gendreau, avant de retrouver Hugo Moissonnier pour Mondial Sport, où il sera question de tennis fauteuil et de parasport, un détour par Roland Garros et cette mauvaise nouvelle pour le tennis tricolore. Arthur Fils déclare forfait. Le numéro 1 français l'a annoncé tout à l'heure dans une conférence de presse. Éric Mamrut, on vous retrouve porte d'Auteuil. On savait le français souffrant, mais là c'est un coup dur pour les Bleus.
8: Oui, ce n'est pas un drame, a-t-il lancé tout à l'heure, mais il avait quand même effectivement la tête des mauvais joueurs. Arthur Fils, au moment d'annoncer son forfait pour Roland-Garros, le numéro 1 français, stoppé en raison d'une hanche douloureuse. Cette blessure survenue le 9 mai au tournoi de Rome et qu'il avait contraint, souvenez-vous, rapidement abandonné lors de son match du premier tour. Tout va bien, avait-il pourtant écrit sur ses réseaux deux jours plus tard après des examens médicaux. Mais depuis le début de la semaine, Arthur Fils était invisible ici à Roland-Garros jusqu'à hier pour une petite mise en jambe avant une sortie plus convaincante ce matin sur le court central avec un set d'entraînement remporté 6 jeux à 3 face au Tchèque Leshka, 14e mondial. Les signaux étaient au vert, croyait-on à l'heure. Alors, eh bien erreur, car la douleur à la hanche en fait ne l'a jamais quitté et le tenaille après 20 minutes de jeu seulement. Impossible dans ces conditions d'enchaîner des matchs en 5-7 durant deux semaines. Arthur Fils a donc préféré jeter l'éponge, évidemment très déçu. Lui, le 20e joueur mondial qui se présentait porte d'Auteuil avec un statut d'outsider, fort d'un printemps flamboyant, ponctué notamment d'un titre à Barcelone. Un coup dur donc pour le français, mais aussi pour le tournoi parisien, qui perd donc une autre de ses grandes attractions après le forfait annoncé il y a quelques semaines du double tenant du titre, l'espagnol Carlos Alcaraz.
0: Éric Mamrut en direct de la Porte d'Auteuil à Paris. Et puis le sport, c'est aussi la finale de la Ligue des championnes féminines qui vient de démarrer. Le FC Barcelone affronte les Françaises de l'OL Lyon et pour l'instant à la 6e minute, toujours 0-0. Voilà pour l'actualité à 16h10 temps universel. Tout de suite.
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0: Donc là, j'ai un paysage vraiment magnifique. Enfin, d'ailleurs, j'ai une carte postale de ce paysage-là.
1: Au loin, la plage, un petit marché.
2: C'est même pas une ville, je crois que c'est un village.
3: Oui, c'est la campagne, c'est vraiment les mamies avec le chapeau, vous savez, le bien rond, là, en tailleur, même pas, si sur les pieds, la croupie.
1: Beaucoup de gens qui parlent, qui dansent.
0: Tout le temps de la musique, enfin, très festif.
3: Et oui, il y a un karaoké.
1: Avec des klaxons aussi. Comme un brouhaha.
2: Ouais, c'est ça, ouais.
0: Dans le désert, au milieu des dunes et tout, c'est grand, on est au milieu de un peu de rien.
1: C'est une odeur un peu lourde, mais en même temps, ça sent lourd, ça sent très sucré.
0: Il fait chaud, il y a des nuages, le ciel est très bleu.
3: Les dragons, les divinités.
2: Des bestioles partout, des grosses araignées. Je suis arachnophobe, ça m'arrange pas trop.
3: Il y a une salle de prière énorme, avec beaucoup de lumière.
0: C'est magnifique. Et on voit l'agitation, enfin, c'est vraiment agréable à voir, c'est très joli. Moi, j'ai un peu oublié ces paysages-là, c'est plutôt mes parents qui en parlent.
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5: Les garçons, dépêchez-vous. Vous êtes déjà en retard, il est 58. Hein ? Donc c'est à 8h. Vous savez que la sonnerie, elle est à 55. Première sonnerie, 7h55. Deuxième sonnerie, 8h. Allez, dépêchez-vous tous les deux. Les garçons, ce soir, c'est votre conseil de classe. Ben, parce que c'est moi qui vous garde.
6: Alors, ce qu'on va faire, c'est que tu vas t'approcher un petit peu. L'idéal, c'est que tu sois à peu près à 10 cm du micro.
2: Okay.
6: Ton prénom, c'est...
2: Moi, c'est Younes. Younes. Alors, Younes, à la fin, on a Ness. Ness, j'aime bien. Mais il y a beaucoup de choses en trois lettres et avec un N et un S et même des fois un E. Le monstre du Loch Ness, il y a Nas, un rappeur américain. Il y avait déjà beaucoup de choses. Donc j'ai rajouté une petite lettre. Ça faisait Nice, N-E-A-S. Et je me disais qu'en anglais, waouh, qu'est-ce que c'est stylé ça. Alors l'histoire familiale, je vais pas en faire beaucoup de contes, j'en sais pas tant que ça. En vrai, pour jouer sur l'honnêteté, ma mère est ardennaise. Mon père est tunisien. Il est arrivé. Il est né en France. Non, il est pas né en France, quand même pas. Il est né en Tunisie. Et ça fait. Et ça fait une diversité. Et ça fait aussi des fois un petit peu perdu, je pense. Ouais, je pense qu'on est un petit peu perdu.
7: Ici, on est un lycée dans lequel il y a beaucoup de gens qui ont des origines étrangères. C'est vachement un sujet de conversation. C'est vrai qu'il y a plein d'interrogations autour de ça et des choses auxquelles on ne parle pas forcément avec notre famille, mais dont on parle entre nous, quoi. Parfois, en me voyant, les gens pensent que je suis full française ou que je suis full arabe. Du coup, je demande à mes potes, vous pensez que j'étais quoi quand vous m'avez rencontré tout, parce que j'ai l'impression que ça change des choses, en tout cas. J'espère qu'il va pas entendre ça, mais je pense à un camarade de classe cette année, dans les premiers jours. Et je lève la main et la prof dit oui, Eva. Et puis il se retourne et il me dit mais t'es pas une rebeu, toi. Et je lui fais si. Et j'ai vu la confusion dans son regard. Genre vraiment, il y a un truc autour du prénom. Et d'ailleurs, quand j'étais enfant, pendant très longtemps, je ne savais pas que j'avais des origines étrangères. Surtout, je ne savais pas que j'avais des origines africaines. Et quand mon père, je devais avoir 7 ans, un truc comme ça, mon père m'a dit qu'il était africain. Je suis arrivée, mais t'es africain, mais t'es pas noir, genre un truc du style, tu vois. Parce que j'étais vraiment dans le cliché, quoi. Enfin, on m'en avait jamais parlé, donc je comprenais pas. J'étais en mode, mais c'est pas possible et tout.
2: J'ai toujours cherché à m'identifier à ma mère ou mon père. Et j'ai jamais réussi à distinguer de quel côté j'étais, mais c'est quand même, je pense, important de savoir avec quel dos ça en joue et de se sentir représenté par un côté, parce que on est entre deux camps, quoi, et on aimerait en avoir qu'un seul, mais c'est pas possible parce qu'on renierait l'autre, et Ouais, on n'est pas ceci, on n'est pas cela, on entre les deux, qu'est-ce que c'est que ça?
8: Hello, hello.
9: Non.
8: Yeah, bro.
9: Ce sujet-là, c'est un sujet qui nous touche particulièrement, parce qu'on est tous issus de l'immigration ici.
8: Oui, moi je suis marocaine.
9: Tous, même, oui.
8: Moi je suis marocaine.
9: Elle est née en Espagne, oui. Par exemple. Elle est née au Maroc.
8: Moi je suis née au Maroc. Je suis née en Italie, ça va pas.
9: Mais tu en crie pas. Coup, on est tous issus de l'immigration ici. Fena. Sauf lui.
10: Sauf moi, moi je suis.
9: Mais c'est un bon quand même, et on se mélange quand même. Et il apprend plein de trucs, il sait quelques mots en arabe et tout.
8: Ouais.
10: Si moi je sais dire je veux de l'eau.
9: Vas-y.
10: C'est Britelma.
8: Ouais.
11: Je m'appelle Amélie Do, j'ai 17 ans maintenant, je suis en première au lycée Rive Gauche. Mes deux parents sont vietnamiens, du coup ils sont venus en France, mon frère a 27 ans, du coup quelques années avant ça, donc 30 ans entre guillemets qui sont là.
6: Je recule un tout petit peu le micro. La dernière fois tu m'avais dit, j'avais noté ces phrases là, tu m'avais dit... c'est toujours moi qui demande, il y a toujours des non-dits. Et après, tu m'avais dit, ils ont normalisé la chose, ils se sont tassés.
11: Bah oui, c'est toujours... Enfin, on m'a jamais... Par exemple, je sais pas, j'ai pas de photos de famille, par exemple, à la maison de mes grands-parents. Enfin, peut-être juste dans une salle, mais je sais même pas leur prénom, par exemple. Et des choses comme ça, juste on me dit, c'est tes grands-parents, point. C'est toujours cette question de d'où je viens. Et qui sont ces gens, en fait, que je vois littéralement dans le bureau tout le temps. On m'a jamais, par exemple, ouvert un livre et me dit « ça, c'est ci, ça, c'est ça ». Quand on voit, par exemple, le comparatif... Enfin, moi, je me comparais souvent à des petites filles dans ma classe, des amies, où là, elles savaient leurs arrière-parents, c'était qui et tout ça, alors que moi, c'était complètement flou, en fait. J'avais des bouts des récits, mais pas une entièreté.
7: Je suis jamais allée en Algérie. Ma famille du côté de mon père, du coup, ceux que je connais, c'est parce qu'ils sont venus en France, ils sont venus nous voir. Et c'est vrai que j'ai un lien assez peu fort entre guillemets. Je parle pas arabe. Mon père m'a jamais appris l'arabe. Culturellement, je suis pas un lien très fort avec avec l'Algérie. Voilà. Après. Je me sens quand même reliée à l'Algérie d'une certaine façon. Et je sais pas, c'est quelque chose qui me rend curieuse un petit peu parce que du coup, moi, j'ai pas ma propre vision de ce monde-là. J'ai l'impression d'être une mosaïque de tout ce qu'on me raconte, en fait. Mon père enfin planifie un voyage en Algérie. Pour l'instant, on le repousse toujours, mais mon père compte nous amener en Algérie bientôt. Dans un voyage familial, surtout que mon grand-père a 80 ans et donc il aimerait bien qu'on puisse voir la maison et le pays avant que mon grand-père meure, quoi.
1: Depuis petite, j'y vais du coup avec mes parents, tous les ans à peu près. Sauf que plus je grandis, moins je prends plaisir à y aller. Du coup, je pense sincèrement que je vais plus y retourner, ou peut-être pas pour voir ma famille, mais pour aller visiter le pays, vu qu'à chaque fois on reste qu'avec ma famille. Sauf que c'est ma famille, mais j'ai pas vécu avec eux. Les discussions sont compliquées par rapport à la langue. Je parle arabe, mais pas autant qu'eux, et ils parlent super vite. Et du coup, il y a quand même un petit décalage. Je trouve qu'on idéalise beaucoup l'Algérie. Enfin, c'est un lieu de vacances, du coup, quand on est petit. Mais plus je grandis, plus je vois vraiment, à peu près dans tous les pays, mais du coup, les côtés négatifs. Et j'ai changé, du coup, mon regard par rapport à ce pays. Et du coup, visiter aussi d'autres pays, ça me tenterait plus que, du coup, aller en Algérie. Si j'avais le choix, je choisirais, du coup, un autre pays que l'Algérie.
9: C'est quoi ?
12: J'attends pour avoir des légumes. Des beignets de légumes.
13: Oh, c'est bien bon ça.
12: Ouais, c'est pas mal. Le guacamole, il pique un petit peu. Hein.
9: Ah, il y a du guacamole
12: au début, mais à la fin.
13: Oh, c'est vrai, il y a du fromage. Je...
12: C'est des beignets de légumes.
13: Vous allez bien ? Ça va parfait. Hein. Ouais. Merci bien. Passez une bonne journée. Ouais, ouais.
2: On perçoit comme tunisien à la cantine. Parce que je ne mange pas de porc. Nous, on est l'équipe du poisson. Donc depuis la primaire, en fait, ouais, je suis tunisien. À la cantine. En dehors de la cantine, ouais, des fois les gens se posent des questions. En fait, c'est en fonction de ma coupe de cheveux, hein, la plupart du temps, que je serai plus maghrébin ou plus pas maghrébin. Là, je suis maghrébin, là, j'ai laissé pousser les cheveux. Cette histoire de poisson, là, ça fait de moi un tunisien. Ça, c'est sûr. Tunisien, non. Non, ça fait de moi un musulman. Donc, je suis plus perçu comme arabe. C'est binaire. On est une chose, on n'est pas une autre chose. Et donc, ouais, je dois être tunisien, je pense. C'est bizarre d'être lié à un endroit sans y avoir nécessairement posé les pieds. Et c'est une relation un peu bizarre, ouais. C'est un petit peu flou pour moi.
14: J'étais dans un groupe de jeunes... Et il y avait un jeune d'origine maghrébine. Et il y a une des filles qui était là avec nous qui a eu des paroles vraiment très très déplacées. En fait, qui s'est clairement moquée du fait que le garçon en question mangeait pas de viande, puisque du coup c'était pas halal. Et. On l'écoutait raconter ça comme si c'était normal et elle a fini par nous dire que ouvertement que bah chez elle bah ils votaient FN quoi et que ils étaient racistes et qu'ils avaient pas honte de le dire quoi. Ça a été très très bizarre comme moment, un peu lunaire.
0: Et à ce moment-là dans ma tête, il se passe un truc, je me dis alors soit la personne me perçoit juste française comme elle et du coup elle pense qu'elle fait juste une blague normale avec quelqu'un comme elle et elle se rend pas compte de la vie, enfin, de ses propos, ou alors elle se rend pas compte de l'impact que ça a sur moi. Et puis je me dis, ou alors la personne a compris. Et du coup, là, c'est juste que la personne est en train de m'insulter en face, hein, en fait. Et du coup, des fois, il y a ce moment un petit peu gênant parce que tu peux pas dire aux gens, attends, quoi. Et du coup, bah, t'es là avec un petit sourire crispé en mode, ah, c'est drôle ça. Et t'espères que c'était pas visé, quoi. Et puis souvent, c'est pas visé, je pense, mais juste les gens sont un peu trop à l'aise. Genre, quand j'étais enfant, parfois, on se moquait de mon nom de famille parce qu'il avait des consonances étrangères et donc les gens faisaient mon accent avec un, enfin faisaient mon nom de famille avec un accent genre hyper déplacé, des choses comme ça. C'est pas grave, mais c'est juste que les gens te rappellent parfois que t'as un côté genre étranger et tout. Enfin voilà, moi je trouve que parfois ça peut être désavantageux. Après je m'estime j'ai de la chance parce que j'ai un prénom qui passe partout et j'ai une tête qui passe partout et j'ai une façon de me comporter qui passe partout, donc ça me désavantagera pas trop, puisque surtout enfin je suis pas complètement algérienne quoi, enfin j'ai une mère française donc ça aide beaucoup.

0: N.
1: N.
0: E accent aigu. Ouais. I tréma avec deux points. I, deux points. S, I, S.
1: S, I, S. Nasis.
0: C'est un peu compliqué au début, pour que les gens y retiennent. Et ben alors moi, je suis franco... Enfin, Antio, Guyano, Franco, enfin, je sais pas trop comment dire, mais voilà, je suis antillaise, guyanaise et française. Et donc, en primaire et en maternelle, mon objectif c'était vraiment d'être comme tout le monde, comme toutes les filles, de pas me démarquer pour pas me faire embêter. Et donc, je voulais me débarrasser des accents pour pas qu'on se moque de moi, des choses comme ça. Et donc, l'accent, il a très vite disparu. J'ai aucun souvenir de. J'ai plus de souvenir de parler entier, vraiment, ça, il est parti très vite. Étant petite, je pensais que c'était normal de devenir blanche. Pour moi, c'était l'idéal, la couleur de peau idéale, il fallait être blanche. Enfin, mes amies, elles avaient des beaux cheveux longs et blonds, et moi non. Et donc, je me comparais à ça. Et ce qui est drôle, c'est qu'en ce moment, j'ai une petite sœur qui vit les mêmes choses que moi. Et en fait, j'ai l'impression de me voir... quand j'étais petite, en fait, parce qu'elle commence vraiment à dire les mêmes choses que moi à mon âge, enfin, elle a 6 ans. Et donc, la majorité de ses dessins, c'est des petites filles blanches et blondes. Et donc, du coup, j'essaie de lui poser des questions pour comprendre. Et je lui dis, Cléis, qu'est-ce que tu penses de tes cheveux? Comment tu te trouves, toi? Et elle me dit qu'elle se trouve moche, en fait, exactement comme moi, je disais.
2: Dans la cour de récréation, là, c'est vraiment les premières... comment dire, ben là où j'étais confrontée au racisme. Ça peut être des enfants qui me disent « Ouais, Ching Chong, Zal chinoise, tu bouffes du chien. » Donc des choses très violentes qui me fait poser la question de « Est-ce que je suis vraiment à ma place ? Ou est-ce que je suis une étrangère ?» Tu te rends compte qu'en fait, on attaque ton identité, ce que tu es. Ça te tue pas, mais ouais, bien sûr, ça te met dans des états pas possibles. Surtout aussi jeune. J'étais avec une amie, par exemple, à Paris, et j'ai reçu je sais pas combien de ni hao de ma vie. Moi, je l'ai intériorisé, le fait que je sois française. Mais oui, des fois, j'ai l'impression que ça rentre pas dans les oreilles de tout le monde, quoi. Enfin, je comprends pas. C'est quoi être français ?

0: j'ai envie de changer d'air complètement. En France, je trouve que ça me correspond plus trop, ça correspond plus trop à mes envies, à mes idées. Il y a déjà un passé colonial super compliqué. Et le fait aussi qu'on entend beaucoup parler de la religion, on nous catégorise directement avec la religion, alors qu'on est beaucoup plus que ça. On nous montre aucun bon côté, alors que je trouve qu'il y en a beaucoup quand même. On nous met tous dans une bulle. Je me sens un peu oppressée. Et je trouve que la France regarde beaucoup les religions directement. Et du coup, pour trouver du travail, surtout avec le voile, enfin, c'est super compliqué de voir mon futur en France. Et du coup, j'aimerais vraiment aller dans un pays où c'est libre. Mais je sais pas vraiment comment me mettre face à eux, de leur annoncer du coup que je veux partir de la France. Ça va être super compliqué vu que eux ils ont déjà vécu j'ai plus le mot.
1: Un exil.
0: Oui, un exil par rapport du coup à l'Algérie et aussi au manque de leur famille. Et du coup je redoute un peu leur réaction. Mais je pense que ça va bien se passer vu que eux l'ont vécu du coup. Ils sauront du coup peut-être me donner des conseils ou des choses comme ça.
2: Quand on est à la fois l'un et l'autre, on peut se permettre de grossir une caractéristique ou l'autre selon ce qui nous arrange. Du coup, c'est vrai que parfois, je me dis, quand je dis aux gens que je suis franco-algérienne, des fois je me dis, oh, je suis une arnaque parce que, ben, en fait, je suis pas algérienne, j'ai pas de nationalité, je parle pas la langue, je suis même jamais allée dans le pays, j'ai pas une éducation qui est très ancrée dans la culture algérienne. Donc des fois je me dis, ouais, c'est vrai que je suis une arnaque parce que j'ai plus l'impression d'être française à 100% que algérienne, et en même temps je me dis que c'est plus facile pour moi peut-être de comprendre ce qu'on me raconte et de m'intégrer dans un groupe de rebeux parce que j'ai ces origines là. Donc c'est un peu ambivalent en fait comme impression, je pense. Déjà, si j'avais eu un prénom un prénom arabe, je pense que ça, les gens me verraient différemment peut-être, parce que je sais que souvent souvent malgré mon nom de famille, on comprend pas forcément que je suis à moitié algérienne. Après, est-ce que ça changerait quelque chose? Je sais pas. Peut-être que les gens auraient plus d'a priori sur moi. Peut-être que les gens me font plus facilement confiance sans me connaître, en voyant que j'ai un prénom français. Parce que quand mes parents m'ont raconté ce à quoi eux ils ont été confrontés, ben ça m'a permis de comprendre que ouais, c'était quand même plus facile de passer inaperçu, on va dire, en France, quoi, quand on a un prénom commun, on va dire. C'est assez triste parce que quand on va chez moi, je me rends compte qu'on a vraiment perdu notre identité antillaise. On fait plus du tout, même comparé à la sœur de ma mère. En fait, elle habite à Colomiers et vraiment nos deux maisons, c'est complètement différent. Chez nous, c'est vraiment. C'est un peu la honte de dire ça, mais en fait, on a un peu perdu notre culture antillaise. On fait plus trop de. On n'écoute pas des chansons antillaises, on ne fait pas des repas traditionnels, tout ça, tout ça. Alors que la sœur de ma mère, ma tante, elle fait ça tout le temps. Donc, c'est. Des fois, quand ma mère va la voir, elle essaie de dire, ah, mais moi, j'ai écouté tel artiste, t'as vu tel artiste, a sorti une chanson, pour montrer qu'elle s'intéresse quand même. Mais quand on est chez nous, c'est secondaire. Il y a des jours où j'ai l'impression, je sais même plus si je suis antillaise ou pas, je côtoie jamais d'antillais, je fais jamais rien, je fais aucune activité qui a un rapport avec ça. Et surtout quand ma mère, elle me parle de tout ce qu'elle a fait, elle, quand elle était jeune aux Antilles, puisqu'elle a grandi là-bas, elle faisait partie de groupes de groka. Le groka, c'est une danse traditionnelle que font les jeunes filles aux Antilles. Elle a été Miss Guadeloupe, elle a fait plein de choses pour sa commune, pour son île. Et donc, des fois, je me dis, mais moi, je suis même pas là-bas en Guadeloupe, je vivrai jamais ces expériences-là. Enfin, voilà, donc, des fois, je me dis que si j'avais grandi en Guadeloupe, ma vie aurait peut-être été mieux, je sais pas.
1: Plus jeune, ma mère m'amenait beaucoup à la pagode, donc le temple, enfin l'église pour les bouddhistes. Et du coup, ma mère m'avait. Enfin, c'est elle qui tenait du coup les cours de danse, justement pour les Nouvel An et tout ça. On faisait des petits spectacles de danse et tout ça, avec les dragons qui passaient. Bref, c'était sympa. Sauf que moi, j'y voyais toujours un problème, parce qu'en fait, il y avait toujours cette chose-là de fais-le parce que les enfants de mes amis le font. Et donc, si tu le fais pas, ben, je suis la risée de tout le monde, quoi. C'était un peu chiant, tu vois, d'avoir une gosse qui parlait pas vietnamien et qui était pas bouddhiste, alors que tous les gosses faisaient la même chose. Et du coup, ouais, je pense que ça, elle a mal vécu, entre guillemets. Après, elle l'a accepté au fil du temps, quoi. Enfin, ça fait 17 ans que je vis avec elle. Je comprends la pression que ma mère a pu avoir vis-à-vis de ses pères. J'ai plus de recul maintenant.

0: Alors, et où est-ce qu'on nous parle des branches d'Elston? Ah, voilà. Je vais le lire dans ma tête, après je pense que je vais faire une lecture à voix haute.
1: Ok.

0: Ok, je vais essayer de faire une première. Scission en deux grandes branches. L'islam se décompose en trois grandes branches qui regroupent d'une part les sunnites et les chiites, et d'autre part, infiniment plus minoritaires, les kharijites.
1: J'ai deux livres. Les titres ne font absolument pas rêver. Donc j'ai un livre, le Coran, et l'autre, l'islam pour les nuls.
0: Ce mot vient du mot sunna, qui signifie la tradition, c'est-à-dire les pratiques adoptées par Mohamed et les premiers musulmans.
1: J'ai acheté ça je me suis dit, il faut que je me renseigne. Parce que c'est un petit peu la honte de pas savoir tout ça, en fait. Faut que je m'y intéresse.
0: Le mot chiite vient du mot shiha, qui signifie la partie 2. Et renvoie aux partisans de Ali, qui considéraient que la direction religieuse et politique de la communauté musulmane devait toujours rester dans la ligne de Ali et de sa femme Fatima.
1: Je ne saurais pas encore me dire si je me considère comme musulman. J'ai grandi dans cette religion sans trop pour autant la connaître.
0: Division du chiisme en plusieurs sous-groupes, avec notamment celui des duodécimains, les partisans du 12e imam.
1: Je pense que quand on est avec des mains, on sait qu'on a des mains et on se pose pas la question de qu'est-ce que j'ai, qu'est-ce que c'est que ce truc. C'est pareil pour la religion, je pense. On est dans la religion, on grandit en se disant que c'est normal, et au bout d'un moment on se dit mais tiens, qu'est-ce que c'est d'ailleurs la religion, qu'est-ce que c'est que Dieu, etc. Et ouais, je suis en quête d'existentialisme. Oula, comment on dit? Alors là, ouais, je recherche. Je suis sur une période de recherche et puis ouais, 16 ans, c'est peut-être l'âge, hein, c'est peut-être l'âge auquel on se dit bon, qu'est-ce que papa fait quand il se met à genoux devant Dieu? Qu'est-ce que ça veut dire? Qu'est-ce qu'il récite? Quel est le sens des paroles qu'il porte? Pourquoi il y croit? Tout ça, quoi.
2: Cet été, je suis partie au Maroc et que c'était la première fois que j'allais au Maghreb. Donc, même si c'était pas dans mon pays d'origine, bah, il y a quand même eu, j'ai envie de dire, une étape de franchie. Donc, voilà, je pense que c'est ce voyage au Maroc, c'est quand même quelque chose qui a fait avancer peut-être pas la réflexion, mais la vision des choses que j'avais, quoi. Déjà, c'était une colo, donc c'était pas avec ma famille. C'était un voyage de 3 semaines. On est parti de Marrakech, on est allé dans les montagnes de l'Atlas. Ensuite, on est allé vers le désert, vers Marzouga. On est remonté par Fès, Chefchaouen. On est arrivé sur la côte méditerranéenne. Ensuite, on est repassé vers l'Atlantique Nord. Ensuite, Atlantique Sud, et on est reparti à Marrakech. C'était très... je sais pas comment dire. En fait, ça m'a fait quand même quelque chose. Je pense que ce qui m'a fait le plus quelque chose, c'est quand j'ai passé la nuit dans le désert. En fait, on a fait une heure de dromadaire. Ouais, une heure de dromadaire jusqu'au camp. Et en fait, bon, moi, c'était la première fois que je faisais du dromadaire déjà. Donc, j'étais un peu impressionnée. Mais bon, d'ailleurs, ceci dit, de moi-même, je referais pas du dromadaire parce que, enfin, je trouvais que c'était pas... Enfin, c'est pas que faire du dromadaire, c'est pas ouf parce que c'était super bien comme expérience, mais... ça me gênait de nous voir en tant que troupeau de touristes sur des dromadaires comme activité divertissante, je sais pas, je trouve ça un peu gênant. Et quand on est à... Enfin, je me suis dit, ah ouais, c'est vrai que la famille de mon grand-père et tout, ils faisaient ça régulièrement, mais pas en tant que touriste et pas en tant que divertissement. Et je sais pas, il y avait un décalage, je regardais les gens autour de moi et je me suis dit, c'est bizarre comme situation. Ensuite, on est arrivé, donc on s'est installé, on a mangé le soir entre nous. On s'est juste posé du coup autour de ce feu et voilà, et il y avait d'autres touristes et du coup les gens étaient contents, les gens dansaient, les gens rigolaient et tout. C'était vraiment pas mal, mais vraiment j'étais dans une phase d'introspection. Moi j'étais dans le sable et tout et je me suis dit waouh, ouais, c'est, je sais pas, genre j'ai eu un moment de, je sais pas, d'envie de faire plus que ça, quoi. Je me suis dit c'est la première fois que je suis dans le désert et mon grand-père, lui, il a commencé sa vie dans le désert et lui, ça lui évoque des souvenirs d'enfance. Donc pour lui, c'est un commencement et moi, c'est la première fois que je vis quelque chose que lui, il a dû vivre. Je sais pas, je me suis sentie connectée à lui et je me suis dit j'ai besoin de voir ce que lui il a vu, mais encore plus précisément, parce que là c'est un peu une illusion de, enfin je sais pas comment dire, c'est un peu une illusion, mais je suis pas vraiment là où lui il a été, et du coup j'ai eu envie d'être là où lui il a vraiment été, quoi.
3: Et justement, ça en est où ce projet de voyage en Algérie?
2: Je pense que, enfin ça a bien reculé, je pense qu'on ira pas avec mon père, voilà. Enfin, en fait, c'est plus trop d'actualité pour plein de raisons. Après, j'irai probablement en Algérie un jour, mais peut-être pas avec mon père et tout, donc voilà.
4: Bled Rumeur, un documentaire de Julien Baroguel. Avec la participation de Younes Mahamdi, Eva Hamdi, Amélie Do, Louisa Brahimi et Neisis Stanislas Calviac. Montage et mixage, Ludo Mepa. Un remerciement particulier à Dominique Burlot, professeur documentaliste au lycée polyvalent Rive-Gauche de Toulouse, ainsi qu'à Éloan Ledose. Merci à l'équipe et aux jeunes de la MJC d'Ampalo, à Thomas Pi, association Le Pavé, au Pradette, aux gens de la pagode de Cornebarieux, ainsi qu'à Emmanuel Courège, professeur d'histoire, et Christophe Bessac, proviseur du lycée. À Thomas Belay, Marc Latané, Yamour Gogdouman, Gizan Humo et au collectif La Disquette. Merci à tous les jeunes qui ont croisé mes micros, ainsi qu'à leurs parents. Un projet soutenu par le dispositif Été culturel, mis en place par la DRAC Occitanie.

0: Et tout de suite, un second documentaire sonore, francophone, indépendant, réalisé par Émilie Mousset.
1: Le visage et les mains, par Émilie Mousset.

0: Oui, je t'entends.
1: Tu es où, là?
0: À la chambre mortuaire. En tant que soignant, j'ai travaillé dans des services de soins palliatifs, de services d'oncologie, où j'ai eu souvent, il y a eu souvent des décès. Quand les corps partaient, on s'en occupait, on leur faisait une toilette mortuaire comme il se doit, et ensuite ils partaient. Et je ne savais pas où, enfin plus ou moins, mais je ne savais pas ce qui se passait après en fait, pour la prise en charge des défunts. Et comment ça se passait avec les familles, puisqu'il y a le lien avec les proches. C'est vrai que notre implication était telle et tellement forte et proche de la personne que quand elle partait, il y avait comme une frustration. J'avais envie d'aller jusqu'au bout, en fait, d'accompagner cette personne jusqu'au bout. Donc c'est ce qui m'a amené à chercher un poste en chambre mortuaire, après avoir fait des soins, on va dire, classiques. Oui, l'entre-deux, tout à fait. Quand un défunt est déposé en chambre mortuaire, on l'amène à prendre leur identité et puis à voir quel est l'état général du corps, et notamment visage et mains, pour pouvoir le présenter aux familles. La personne reconnaît les mains de son défunt et reconnaît son visage. Ce sont les deux choses que l'on voit en permanence de tout le monde dans la vie, au quotidien. On ne voit de l'autre que ses mains et son visage. Oui, elle vient de décéder. Comment dire ? J'avais affaire d'un coup à des personnes décédées avec une identité, un nom, un visage, mais je ne savais pas comment elles étaient, quoi, comment elles se comportaient. Le seul moment où j'allais être en lien, enfin confronté à une vraie communication avec des mots et des paroles, c'est avec les proches de cette personne. Je découvrais un peu plus qui elle était et comment fonctionnait cette personne et quels étaient ses souhaits. Première mission, c'est de faire en sorte qu'elle soit présentable, propre, avec des yeux fermés, parce que des fois c'est compliqué. Donc on a quelques méthodes de soins pour que les yeux restent fermés, fermer la bouche, ce qui n'est pas évident. Donc là aussi on a quelques techniques pour que la bouche soit fermée. Ensuite on peut être amené à masser les visages pour les détendre. Parce qu'à force, avec l'habitude, on peut voir des visages très tendus, marqués par peut-être les derniers instants avant que la personne parte, si elle était angoissée ou autre. Mais c'est vraiment marqué sur le visage, donc on est amené à masser les visages. Et ça a vraiment un effet, c'est un vrai effet visuellement, on voit que le visage est plus détendu. Les coiffer, et on peut maquiller très légèrement. Ensuite, donc le corps, on le recouvre d'un drap et on ne laisse dépasser que les mains quand on va le présenter, le visage et mains. Et donc, on doit faire en sorte que les mains soient propres. Et pareil, s'il y avait des plaies ou autres à cause des perfs, etc., mettre des pansements, on prend vraiment le temps nécessaire. Et si c'est très long, s'il y a des soins très longs, eh bien, on le prend ce temps. On n'est jamais dans l'urgence comme dans d'autres services. Il y avait quelque chose d'apaisant aussi, du coup, dans notre rôle. Oui, des fois, je me mettais, oui, à parler, pourquoi pas, à leur parler, en leur disant que j'allais prendre soin d'elles, que j'allais leur mettre les vêtements que la famille m'avait proposés. Et puis, il m'arrivait des fois de chanter, ouais, quand j'étais seul, le week-end notamment. Je chantais dans ce lieu, pour le plaisir de faire vibrer, vibrer les corps. Peut-être avait encore un soupçon d'âme, je ne sais pas.

prendre soin du défunt. C'est notre première mission hors famille pour faire en sorte que l'image soit la plus juste possible pour le défunt. Et au début, on ne les habite pas, on attend de recevoir les familles. Notre deuxième rôle, c'est de les présenter aux familles pour des recueillements dans une pièce adaptée. Et donc, quand on va chercher les défunts en chambre basse température et qu'on les remonte pour les présenter aux familles, là aussi, c'est un moment super important, en fait, d'accueil déjà pour la famille, les rassurer, et ensuite les accompagner jusqu'au salon de présentation. Et voir avec les personnes si on les laisse seuls. Normalement, c'est ce qu'on fait, on les laisse se recueillir dans la solitude. Mais si les patients sont trop en souffrance et qu'on le sent, on peut leur proposer de rester un peu avec eux. Au début, s'ils ont trop peur de voir le défunt, ce qui arrive.

partir du moment où on a connaissance des souhaits de la personne, hein, qui souhaite une cérémonie religieuse ou pas, ou une incinération, etc., nous, on se doit de faire respecter ses choix. Et les familles, de se rendre compte que on prend soin ou de leur père ou de leur mère ou de leurs enfants, ça leur fait le plus grand bien. Et ça leur permet de rentrer dans la première phase de deuil. Puisqu'au début, ils sont en sidération, ils ne veulent pas forcément accepter, ou enfin, ils vivent très mal souvent le décès. Tant que la personne est encore là et qu'on peut la voir, il reste énormément de choses. Il reste même beaucoup, beaucoup de choses avant que la personne soit vraiment enterrée ou disparaisse dans les lieux, parce que là, on va dire disparaître.

des fois on entend même, bon là c'est particulier ce que je vais te dire, mais c'est très organique, mais des fois on entend quand on les habille, qu'on leur fait des soins, et qu'on est juste à côté d'eux, on peut entendre des mouvements dans le ventre, tu vois, de ça c'est des gaz, etc. Enfin tu vois, il se passe tout un tas de choses. Mais après, parce que le corps va aller dans la, on va dire, la putréfaction, quoi. Cette transformation, cette alchimie du corps qui se transforme. Dans les cimetières, la destruction des corps, leur putréfaction, etc., et leur transformation dans la terre dégage des gaz, et qu'à un moment donné, il peut y avoir des petits feux follets qui émanent là de ces corps et qui ressortent, et que l'on peut voir. Après, moi, ce que j'aime, effectivement, c'est que ce corps se transforme en petite flamme. Quand tout à l'heure, on parlait des soins, du soin qu'on peut apporter aux défunts, là, on peut encore être acteur de quelque chose pour que ce corps soit beau, présentable, serein. Mais ensuite, on n'est absolument plus acteur de rien.

conscient de la situation, à quoi tu fais face, donc un corps, un défunt, un mort, que toi tu es vivant, donc oui, là tu prends bien conscience de ta réalité, de mouvement, de conscience, oui, tu prends conscience de ta vie, vraiment, pleinement, et de ce que tu peux faire, pas faire, ce que tu as envie de faire, d'où l'importance de ne pas cacher la mort, quoi. Il faut la rendre visible, et du coup elle en devient belle. Moi je trouve que c'est très beau. Bon, je trouve qu'il a une beauté. Ce qui m'a impressionné au début, c'est la densité du corps, en fait. J'avais, je crois, jamais pris conscience de la densité d'un corps humain. J'en ai pris conscience quand j'allais porter avec des collègues pour les déplacer d'un endroit à un autre, pour les habiller ou pour faire les mises en bière. Mais honnêtement, une fois que le corps est à la rigidité cadavérique, ça s'appelle comme ça, c'est hyper dense, lourd, dense, et une vraie matérialité, enfin la matérialité puissante, très très puissante. Toutes ces cellules imbriquées les unes dans les autres qui ont fait ce corps, quoi. Sa lourdeur, sa force, son poids. Et j'ai pris conscience de la puissance de notre corps, en fait, au travers des corps morts. Et j'ai trouvé cette densité belle. Et moi j'ai été joyeux souvent, oui, on peut parler de joie. Et même quand ils sont prêts, habillés et dans les cercueils, il y a eu des moments très forts où certains défunts étaient beaux et rayonnés même. Il y a une vibration, c'est évident. Il y a un rayonnement qui se dégage, ça j'en suis...

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commentaire ne donne pas une réponse directe à une question ou à un argument, mais se dérobe au moyen d'une autre question ou d'une réponse indirecte, ou même essaie de détourner le débat, c'est la preuve évidente que nous avons touché un point faible de sa part, parfois sans le savoir. C'est une façon relative de se taire. Il faut donc insister sur le point où nous avons mis le doigt et ne pas laisser l'adversaire tranquille, même lorsque nous ne voyons pas encore en quoi consiste au juste la faiblesse

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Heavy Love, Monsieur Buddy Guy, dans Bluesy, un Bluesy qui démarre et qui va une nouvelle fois faire la part belle au blues, mais pas seulement, hein. Il y aura aussi du rhythm and blues, il y aura aussi un peu de soul, pourquoi pas de gospel, enfin bon bref, ce sont les musiques noires que l'on aime, que l'on écoute dans cette émission. Après Buddy Guy, je vous propose de nous translater du côté du Canada avec un personnage qui s'appelle Mr. Rick. On change de registre là complètement. Le voici avec Cocktails and Cornbread.

La soul de Memphis, celle qui a été influencée par B.B. King, Albert King, et puis aussi, pourquoi pas, Bobby Womack, Otis Redding, c'était The Preston Shannon Band avec You're the One. Nous continuons avec maintenant M. David Rotundo, Drinking Overtime.

Ain't Gonna Be Your Tattoo, c'était chez Mika Copeland, avec un titre absolument sublime. Enfin, du moins, j'espère que vous l'aurez apprécié à sa juste valeur. Je vous avais annoncé tout à l'heure un petit tour du côté de la soul ou du gospel. Eh bien, nous y voici, nous y voilà, avec Johnny Taylor, enregistré sur le label Malaco, Drown in My Own Tears.

Memphis Gold, un personnage qui a été chercher sa musique du côté des sources. Donc là, c'était plutôt du côté de Howling Wolf, avec son Picking in High Cotton, encore une thématique propre au blues, et au blues plutôt ancien. Allez, maintenant c'est un extrait d'une compilation qui n'en est pas une. Alors, la compilation s'appelle Collins Mix, The Best of Albert Collins, et en fait, le musicien, avec ce disque qui était sorti au début des années 90, faisait effectivement une sorte de compilation, mais il avait réécrit un peu chaque titre, donc on se retrouve avec des titres avec une production assez importante, même des fois un peu trop. On va écouter quand même de très belles choses, enfin une notamment qui est même assez longue, If Trouble Was Money, ça dure quelques 9 minutes, et on se retrouve évidemment juste après.

Alors, on ne dira pas le son de la Nouvelle-Orléans, parce qu'il y en a eu tellement. C'est un des sons de la Nouvelle-Orléans avec Betty Harris, I'm Evil Tonight.

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2: Voilà une belle histoire. Donc c'était J.W. Warren avec Have You Seen Corinna, et c'est un extrait d'une compilation sortie sur le label Music Maker, qui était un label qui enregistrait des bluesmen et blueswomen un peu dans la misère, on va dire, et qui les soutenait grâce aux ventes des disques. Eh bien, l'émission va s'achever d'ici quelques petites minutes, donc merci. Un grand merci pour l'avoir suivi. Et puis, comme d'habitude, on se quitte avec quelques notes musicales. Et là, ce sont celles de Dion Bennett. Sugar Hip Yaya. À très bientôt.

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